0: peut venir chez nous. Voilà.
1: Oui, je crois que Sauvageau est mort l'année dernière, ou il y a 2 ans.
0: Alors là, j'ai pas suivi.
1: Si. Pour ceux qui sont de ma génération, Sauvageau, c'était un des meneurs de mai 68. Oui, tout à fait. Et il a fini comme directeur des Beaux-Arts de Rennes.
0: Ah, mais ils sont tous reclassés, moi.
1: Oui, pas mal reclassés, oui. Mais j'avais rencontré là-bas, j'ai vu aussi, au cours d'un colloque où moi je représentais les conservatoires, écoles de musique, on avait eu une discussion assez houleuse.
0: C'était sur l'art en général, on disait plus de principes.
1: Hein. Bon, enfin, c'est comme ça, paix à son âme. Et donc, vous avez fait les Beaux-Arts de Lorient, et vous êtes... Alors, je présume que vous avez une formation multidirectionnelle, enfin, comme dans...
0: Oui, parce que les arts appliqués, c'est assez divers. Hein. Oui, on touche aussi bien à l'architecture qu'au design, qu'à l'illustration, qu'au graphisme, voilà. Et donc, le but, c'est d'appliquer l'art, normalement, à l'industrie, voilà.
1: Oui.
0: Et là, en fait, moi, je me suis dirigé vers la bande dessinée, comme pas mal de ma classe, en fait, de ma section d'époque, puisqu'il y a Nicobi aussi, et Fanny Montgermont, qui était avec moi dans la même classe à Rennes. Et j'ai passé mon bac à Brest au rattrapage la première fois. Donc voilà, j'ai atterri à Brest comme à peu près 90% de ma classe, puisque ouais, il y avait eu un sujet qui nous avait sabordé, et donc on a tous passé notre bac au rattrapage pratiquement. Voilà. Bon, et on l'a tous eu, donc c'est...
1: Bon, bah oui, oui. Et alors pourquoi le dessin en particulier, et pourquoi dans le dessin plus la bande dessinée encore plus, en plus particulier?
0: Alors c'est plus une histoire familiale. En fait, mon grand-père lisait beaucoup de bandes dessinées dans les années pendant la guerre. Et d'ailleurs, il s'est fait attraper à cause d'une bande dessinée, puisqu'il a laissé sa lumière en essayant d'échapper au service obligatoire.
1: Ouais.
0: Il a laissé sa lumière allumée en lisant une BD. Donc les Allemands sont venus et l'ont embarqué. Donc voilà.
1: Il a retrouvé sa bande dessinée après.
0: Voilà, ouais. Surtout que c'était une bande dessinée américaine, donc c'était un peu mal.
1: Oui, c'était délicat. Oui.
0: Et donc il s'est retrouvé en Allemagne. Il est revenu en France pendant la guerre, puisqu'il s'est échappé. Puis après, voilà. Et il a gardé en fait ce lien avec la bande dessinée en nous abonnant quand on était petit. Et donc j'ai découvert le comics avant la bande dessinée européenne, et dont Lewis Lesner, qui a une approche très littéraire en fait. Par exemple, il y a pas mal d'albums sur la même rue new-yorkaise. Et donc cette rue, c'est que des histoires, des petites vies. Et c'est assez chouette, donc c'est du dessin qui date, mais qui est toujours d'actualité, qui est une forme de narration très contemporaine.
1: Une chronique de la rue, enfin...
0: Oui, c'est une chronique de la rue qui s'étale sur un siècle, donc c'est assez sensationnel. Enfin, vraiment, c'est à lire, c'est assez passionnant. Sur, par exemple, quelqu'un qui est invisible aux autres, parce que il fait un travail quotidien... Et dans son travail, dans ses habitudes, dans son quotidien, finalement, plus personne ne le remarque, il devient invisible dans cette rue. Et donc, dans chaque histoire, après, on a des anecdotes, ça se suit, il y a le contrat juif, par exemple, c'est quelqu'un qui passe un contrat avec Dieu, et parce que c'est une rue qui a un métissage complet, donc c'est assez passionnant.
1: Et alors, donc, finalement, c'est quelque chose d'horizontal, mais est-ce qu'il y a une verticalité? C'est-à-dire que, est-ce qu'il y a des points de rencontre entre ces différents? Parce que, finalement, ce sont des histoires individuelles. Mais
0: oui, justement, il y a des points de rencontre.
1: Et ça crée une...
0: Bah, c'est New York, en fait. C'est tout l'esprit de New York, de ce métissage d'histoires et puis cette continuité. Ouais. C'est-à-dire que c'est pas forcément un lien familial. C'est des gens qui arrivent, qui prennent la suite, et puis qui s'imbriquent. Comme beaucoup de villes portuaires, d'ailleurs.
1: Oui.
0: Puisque si on regarde ici, là j'habite dans un immeuble, c'est une famille qui a acheté l'immeuble et finalement c'est d'autres qui suivent, qui deviennent amoureux de l'immeuble et qui continuent à entretenir cet immeuble. Il y a un rapport, il a été acheté, enfin dans le cadastre qu'on a de l'immeuble qu'on habite, il a été acheté avec un sac d'or. C'est assez particulier puisqu'on retrouve à peu près cette même logique dans Wiesner à New York où la première personne arrive et pose son sac et achète l'immeuble. dans lequel vont vivre tous les habitants.
1: Oui, mais c'est vrai qu'à New York, pour le souvenir que j'en ai, mais ça fait une vingtaine d'années que je suis pas allé, il y a quand même un métissage qui est quand même plus évident qu'on ne le trouve à Brest ou au Havre. Ou,
0: Ce qui est marrant, c'est qu'il y a un métissage social, il y a un métissage ethnique. Alors, métissage social, maintenant, beaucoup plus qu'avant, hein, puisque les quartiers sont
1: noirs. Oui, c'est vrai que c'était assez typé.
0: Mais et d'ailleurs, c'est là où... Il y a tout un esprit de la musique. Enfin, ça me fait penser, vous parlez de verticalité et d'horizontalité, mais c'est exactement le titre que j'ai choisi pour la prochaine BD qu'on fait dans Casier, où je fais intervenir Otsamama.
1: Oui.
0: Où l'histoire se passe à la fois horizontalement, elle se lit horizontalement, elle se lit verticalement. Et le titre, c'est Horizon Vertical. Et c'est une pianiste brestoise qui rencontre, pendant le bal de la Libération, un trompettiste de San Francisco. Et c'est leur trajectoire de vie, c'est-à-dire la colonne du milieu, c'est leur histoire pendant cette nuit-là, à Brest donc, où ils ont fini par danser dans les décombres, puisque leur garde d'une blanche et d'un noir qui dansait, ça gênait les autres, ils ont fini par s'enfuir et continuer à danser dans les ruines de Brest. Et les deux autres colonnes, c'est leur quotidien, où chaque, le même jour, ils vont sur le même banc, l'un à Brest, l'un à San Francisco, et c'est répétitif, et donc ils continuent à jouer, mais chacun de leur côté, comme si l'histoire s'était arrêtée sur les possibles.
1: Oui, tout à fait. Quand je disais dans les propos d'introduction que la bande dessinée d'aujourd'hui est plus sociologique, qu'on y est en plein.
0: Oui, c'est ça. Ouais, c'est... Elle s'amuse beaucoup plus. C'est-à-dire, on était elle s'amuse beaucoup plus. Quand on prend les premières bandes dessinées avec Little Nemo, ça s'amusait déjà beaucoup. L'auteur de Little Nemo, ça passe dans tous les sens. C'est une narration avec des petites cases, ça se ragrandit après. Après, on est devenu beaucoup plus classique. Hergé, c'était l'art du classicisme. Le séquençage était très très carré. Quand Giraud dessinait Blueberry, il était dans quelque chose de très industriel, puisque il séparait sa page en deux pour pouvoir être plus rapide. Tout était bien cadré. Et puis, il avait besoin de se lâcher, donc est arrivé pratiquement une dissociation d'identité où il a fini par devenir Moebius d'un côté et là commencer à expérimenter avec Métal Hurlant et continuer de l'autre côté des choses beaucoup plus classiques avec son cow-boy américain Blueberry.
1: Vous avez évoqué tout à l'heure, parce que c'est intéressant, on va y revenir plus avant tout à l'heure, mais vous avez évoqué tout à l'heure l'apport des comics américains. Qu'est-ce qui différenciait au départ la bande dessinée américaine de la bande dessinée belge, puisque bon, c'était essentiellement les Belges avec Hergé et autres qui...
0: Il y a plusieurs styles de bande dessinée, enfin plusieurs.
1: De façon plusieurs d'éditer. Écoles.
0: Ouais, plusieurs écoles. Il y a le fumetti italien, par exemple, qui se rapproche beaucoup plus du comics américain.
1: D'accord.
0: Et c'est pour ça qu'on le reconnaît, par exemple, dans le western.
1: Oui.
0: L'influence du western. Et donc le fumetti a apporté aux États-Unis au comics américain. Et la bande dessinée franco-belge. Et puis après, il y a le manga. Ou le manga, Mais en fait, c'est une temporalité différente entre les trois. On raconte l'histoire avec un tempo différent.
1: Oui.
0: Ce qui se passe entre les cases ne va pas du tout être la même distance.
1: C'est lié à la société du pays
0: C'est peut-être lié à la société du pays, mais après, maintenant, justement, on assiste à une sorte de métissage de tout ça. Et c'est pour ça que la bande dessinée commence à être un lieu d'expérimentation très intéressant, c'est-à-dire que les gens lisent à la fois du manga, du comics, du fumetti, et puis tout ça se mixe, et on arrive à des bandes dessinées qui prennent... on va acheter du franco-belge, mais ça va être raconté avec un temps, une temporalité différente. Par exemple, si je prends le manga, je vais citer Blue, un manga du début des années 2000, où il y a 5 pages sur un cheveu qui tombe. Jamais dans le franco-belge on pourra se permettre ça. Et par exemple, le comics, lui, a pris un virage complètement cinéma, blockbuster. Et puis à côté de ça, bah, vu qu'il a pris un virage blockbuster dans les grosses maisons d'édition, il y a toute une génération là, qui a commencé à travailler complètement indépendamment de tout ça et fait quelque chose qui est plus personnel dans la narration. Et en France, bah, nous, on a une grande diversité, on a une grande chance, parce que pour trouver, par exemple, de la BD franco-belge aux États-Unis, c'est très dur. Pour trouver au Japon de la BD franco-belge, c'est très dur.
1: Pourquoi il y a du protectionnisme ou non, ça correspond pas.
0: C'est culturel en fait. Oui, ça, je pense. Oui. Et puis il y a une forme en fait. Aux États-Unis, c'est compris comme des livres d'art pratiquement. Donc ce qui en fait n'est pas vendu du tout de façon, parce qu'il y a une façon de les vendre aussi qui est complètement différente. Le manga est vendu comme du papier journal. Donc ça s'achète et puis ça se jette pratiquement dans le métro. Enfin voilà, c'est pas du tout le même fonctionnement. Nous on achète une BD, on la range, elle est précieuse. Dans le comics, là c'est très différent. Après il y a eu des, mais on est toujours dans l'achat d'une BD à la semaine.
1: Mais
0: c'est surtout ce rapport au support aussi qui est très différent.
1: Oui, c'est vrai. Oui. Mais vous n'avez pas peur que justement ce métissage fait perdre la personnalité de chaque école, parce que finalement, à force de tout mixer, on va arriver à un produit unique, non ?
0: Ça correspond à peu près à ce qui se passe en ce moment. Hein. Les gens sont très attachés à la peur de perdre, en fait. Ce qu'on voit en politique à l'heure actuelle, c'est exactement ce qui se passe. C'est-à-dire on a peur de perdre quelque chose, alors que je lisais un article sur la nouvelle identité. On se crée une nouvelle identité, mais après elle est peut-être beaucoup plus personnelle. En fait, elle deviendra beaucoup plus individualiste, dans le sens où l'identité qu'on va développer, c'est un métissage, mais on va se forger notre propre identité. Mais elle sera beaucoup plus individuelle. C'est-à-dire que c'est à travers tous ces... Elle sera beaucoup moins collective que... si on parle de souverainisme, par exemple, si on pourrait avoir un rapport souverainiste par rapport à la bande dessinée. Mais c'est un peu dommage de toujours rester avec ce qu'on connaît.
1: Oui.
0: Puisque si on prend la musique, le meilleur chant qui est arrivé à la musique, c'est les mélanges de cultures. Le blues, le jazz est né d'échanges, quoi, oui, musicaux. Et c'est exactement la même chose pour tout, en fait. On se crée une nouvelle identité, ça crée... Et pourtant, ça ne fait pas mourir les anciens. La musique classique, il y a toujours de la musique classique. Il y a toujours des auteurs de musique classique. Il y a toujours des auteurs de jazz, alors que pourtant, on est passé à du hip-hop, on est passé à... Et donc, ça reste, au final. Ça ne disparaît pas.
1: Mais bien sûr qu'il reste, mais je me permets de relativiser un peu, parce que je vais raconter une anecdote personnelle. Je suis passé dans une célèbre émission de télévision il y a une vingtaine d'années.
0: Oui.
1: C'était en 2000, tu avais 19 ans exactement. Question pour un champion, pour ne pas le citer. Or, à l'époque, quand on avait des questions de littérature, c'était de la littérature écrite. Quand on avait des questions de musique, c'était essentiellement de la musique classique. Maintenant, quand vous regardez l'émission, la littérature, c'est de la bande dessinée. Et la musique, c'est du rock ou du rap. Donc, alors, effectivement, Mozart existe toujours, je pense qu'on connaît le nom. Est-ce qu'on l'écoute toujours? C'est un autre problème.
0: Mais bon. Je pense qu'on a toujours une découverte. Hein. Moi, j'ai découvert très tard. Alors, je détestais la musique classique quand j'étais au collège. Au lycée, j'écoutais complètement autre chose.
1: Oui.
0: Et arrivé aux Beaux-Arts, j'ai découvert La Jeune Fille et la Mort de Schubert.
1: Super, bah oui, bon, il y a pire. Hein.
0: Et non, et bah, oui, voilà, mais là, de là, et ben. Bah, voilà, on redécouvre quelque chose, et là, on commence à creuser, à creuser, à creuser, et finalement, voilà, ça marche comme ça, en fin de compte. C'est, à chaque fois, il suffit juste d'une petite étincelle pour découvrir. La lecture, c'est pareil, au final. On va revenir dans les classiques, parce qu'on a redécouvert un classique à un moment ou un autre, ou un extrait qui nous a dit, ah mince, il faut que je lise ça, il faut que j'aille vers ça, et puis hop, et on commence à creuser, et puis donc, ça, c'est vraiment intéressant, moi, je trouve. Ça marche par curiosité, en fait, intellectuelle.
1: Oui, voilà. Avant tout. Il faut être curieux intellectuellement, il faut chercher,
0: Et puis, c'est par curiosité intellectuelle, justement, qu'on essaie de se reconstruire, nous, notre identité.
1: J'allais dire dans le meilleur des cas.
0: Dans le meilleur des cas, peut-être.
1: Oui, allez-y, je vous en prie.
0: Non, continuez.
1: Oui. Tout à l'heure, vous avez dit que vous aviez fait un album justement qui avec cette rencontre entre un noir américain et une brestoise.
0: Alors c'est pas un album, hein, c'est donc ça sera dans la revue Casier.
1: Oui.
0: Là pour l'instant
1: oui.
0: il est, on est au storyboard et puis elle est, on est parti. Enfin moi j'ai commencé de mon côté parce que c'est un échange. C'est, je dessine. Les deux colonnes de chaque côté et Otsamama dessine la colonne du milieu. Donc c'est un échange entre deux justement. C'est et ça donc c'est dans la revue Casiel, une revue qui paraît tous les ans, qui a un groupement d'auteurs, un collectif, où on expérimente à la fois le côté économique et à la fois le côté artistique. C'est-à-dire que chacun va faire une petite histoire sur Brest. Mais pas la grande histoire de Brest, c'est-à-dire ça, tout le monde peut la trouver n'importe où.
1: Oui.
0: Par contre, ce qui est intéressant, c'est par exemple, la première histoire que j'avais écrite dans Casier, c'était sur Serge Aubry et sur la maison de La Fontaine. Comment cette histoire de chat, en fin de compte, a fait que la maison de La Fontaine s'est rénovée. Donc voilà, c'est une petite histoire, mais qui fait partie de la grande histoire de Brest, au final.
1: On en revient un petit peu à cette histoire de la rue de New York dont vous parliez tout à l'heure.
0: Oui.
1: On est dans la même conception.
0: Oui, voilà, oui. Ah oui, mais c'est ça. Puis c'est important, en fait, parce que on parle de... Parce qu'on entend beaucoup, justement, les politiques parler de nos traditions. Mais les traditions, c'est pas la grande histoire. C'est pas de savoir si le roi a fait... a été arrêté ou a été... ou a créé... Enfin, que Charlemagne est battu, tel... Non. L'histoire, c'est en fait de revenir à la base sur sa petite histoire à côté de chez soi. De raconter le quotidien des gens, et puis que ça a une importance.
1: Et de voir comment la tradition évolue, en plus.
0: Exactement.
1: Parce qu'elle n'est pas statique.
0: Non, ouais. Oui. Et par exemple, j'écoutais hier sur quelque chose qui était intéressant, sur le combat conservateur. Voilà. Et en fin de compte, c'est que sur les communistes et le clergé, en fait, sur les laïcars, et que cette ambivalence a complètement évolué vers autre chose, en fin de compte. Et si on regarde, il y a de moins en moins de prêtres, il y a de moins en moins de gens au Parti communiste, et par contre, il s'est créé une nouvelle dualité.
1: Oui.
0: Et donc ce combat a complètement disparu, mais a évolué vers autre chose.
1: Et c'est vrai que l'homme a toujours, pour s'affirmer, a toujours besoin de quelqu'un en face. Quoi.
0: Ah oui, il a besoin aussi pour progresser, en fin
1: bien de sûr, compte. Bien sûr, bien sûr. Mais si j'étais revenu sur ce point, c'est que vous disiez, quand vous avez évoqué ce principe tout à l'heure, qu'il y avait une adéquation entre la musique et le dessin que vous faisiez, entre l'histoire et le dessin qui en était l'aboutissement. Enfin, l'aboutissement, ou le prolongement plutôt que l'aboutissement, vous voyez, ça ne s'arrête pas. Mmh. Et vous me disiez, quand on préparait cette émission hors antenne, que justement, vous aviez un exemple de cette musique mixte, en quelque sorte, entre Chicago, entre les États-Unis, et Chicago en particulier, et Brest.
0: C'est San Francisco.
1: San Francisco, dans ton droit, oui.
0: Alors, c'est vrai que ce n'est pas un rapport musical avec San Francisco, par contre, c'est un rapport. De configuration de la ville. En fait, cette ville, quand je suis arrivé la première fois, elle m'a fait vraiment penser à San Francisco. Avec ses petites rues, ses rues comme ça qui se plombent. Et donc, à partir de là, en fin de compte, vu qu'on parlait justement de miroir, puisque le sujet du prochain casier, c'est sur la côte ouest, et donc, il y avait ce côté miroir entre les deux villes, et aussi miroir entre deux mes miroirs qui veulent jouer ensemble, entre une pianiste et un trompettiste. Je trouvais ça amusant, en fin de compte.
1: Oui, tout à fait, oui.
0: Et y a plusieurs histoires qui seront à peu près ce sujet-là, puisque vu que le thème est porté sur la côte ouest. Donc,
1: Alors, on va voir notre première pause musicale.
0: Oui.
1: Et donc, ce que vous avez choisi, ça entre justement dans cette conception de la musique, de la relation miroir entre les États-Unis et Brest, et puis la France et Brest en particulier, et entre deux styles musicaux et des rencontres particulières, c'est quoi ?
0: Alors, c'était Faustine Hautbert, avec qui j'ai fait un concert musical.
1: Oui.
0: C'est-à-dire, je dessinais pendant qu'elle chantait. Et donc, je trouvais ça assez. On est très proche du Meredith Monk.
1: Oui.
0: Enfin, dans certains instants, pourtant ça reste très jazz. Enfin, c'est vraiment ça à écouter.
1: Eh ben, on l'écoute.

0: Gilda Java, vous avez cité Cassier, alors vous avez plus ou moins évoqué... Alors c'est quoi de manière plus précise? Vous avez dit c'est une rencontre des différents dessinateurs, il n'y a que des dessinateurs?
1: Non, il y a des écrivains, enfin oui. des scénaristes, il y a pas mal de dessinateurs. En tout, on est 40, donc il y a aussi des gens en histoire. Oui. Je vais prendre un exemple, sur Brest, il y a Yann Neugat, oui. Olivier Pollard, Chris...
0: Oui.
1: Bertrand Gallic, et pour ce qui est de l'écriture, Malo Durand, Véronique Durand, d'ailleurs, Éric Appéré, puis Carole Appéré, Jean-Philippe de Molder,
0: que du beau monde.
1: Ouais, voilà, Briac Kellé, comme dessinateur, par exemple, il y a Briac Kellé, qui a fait Le Macorlan avec Arnaud Le Goëffec, qui est aussi à Casier, d'ailleurs, Arnaud. Je vais pas citer les 40, il y a Gwendal Le Mercier,
0: Mais ça donne, voilà. Les auditeurs ont donc un bon aperçu de ce
1: On avait fait un album, en fait, il y a peu de temps avec Brestambule, ça s'appelait Brestambule, et c'était justement des petites histoires. Moi, j'avais travaillé sur Barbara de Prévert. À Briac, c'était sur un Touareg qui arrivait à Brest. En chameau, et pendant qu'il y avait la pluie de sable rouge.
0: Oui, voilà.
1: Voilà. Donc c'était un Brest complètement ensablé. Et donc cette rencontre-là, après il y a eu l'histoire des violons dingues, qui était qui était déjà un fanzine qui existait avant. Donc on a essayé de construire quelque chose. Brestambule est arrivé, nous a dit nous on veut bien prendre ça en main et on va construire quelque chose. Et puis quand on s'est rencontrés, mine de rien, la salle était pleine. Il y a beaucoup d'auteurs et il manquait plus qu'une petite, quelque chose pour faire avancer.
0: Pour lier la source.
1: Ouais. Après, il y a toute la démarche de droit d'auteur, comment on va mettre ça en place et dans quel but. Parce que le but, c'est de se séparer des distributeurs, diffuseurs pour faire que du local. Et on a réussi à construire, là ça fait le troisième, il y a trois numéros de sortie, on va sortir le quatrième. Le premier est épuisé, on n'en trouve plus. Le deuxième va être en voie, je crois qu'il en reste une dizaine, donc c'est pareil.
0: Donc ça marche.
1: Oui, voilà, ça marche bien. Les Brestois sont contents, on découvre des choses sur leur ville. Donc c'est très intéressant. Ça part dans tous les sens, et c'est chouette. Donc le premier directeur éditorial, c'était Florent Calvez, qui sort en ce moment Mousquetaire. Là, c'est Jean-Philippe de Molder, qui avait travaillé pour Philippe Glacial et qui travaille aussi à la maison de quartier de Léo Ferré. Et là, on va commencer à sortir nos premiers albums. Donc, le premier album, je pense qu'on essaiera de vous prévenir d'inviter Briac Kellé, puisque c'est lui qui sera concerné en premier, Arnaud. Et donc, c'est une nouvelle aventure qui commence pour nous, quoi.
0: Oui.
1: Et on parlait de rapport avec la musique, justement. On a fait une histoire là, qui est exposée au Centre Carodi avec Briac. C'était sur. Et puisque les morts, il n'y a pas longtemps, c'était sur la rencontre de Mona, de Saint-Ouen-Illois, de Varda.
0: Oui.
1: Et des différents Jean Gabin de différentes époques. Parce que quand on s'est rencontré avec Briac, moi je dessinais La Seconde Rédemption, qui était inspirée des Ailes du Désir. Et il y avait cette idée de choses complètement surréalistes qui entraînent un personnage. Et donc, il a commencé à écrire cette histoire. Et donc, là, c'est la rencontre des deux personnages et de son acceptation, en fait, qu'elle doit revenir plutôt que de mourir, comme dans le film de Saint-Ouen-Illois. Là, elle revit, en fait. C'était vraiment intéressant de passer par toutes ces étapes.
0: Oui, vous disiez, ça part dans tous les sens, effectivement, mais c'est ça qui fait la richesse des choses. Oui. Mais à la limite, nous aussi, parce qu'au départ, je vous avais demandé de vous présenter, et puis finalement, on est parti sur autre chose. Alors, peut-être que pour qu'on vous connaisse un petit peu mieux, vous pouvez revenir plus en détail sur ce que vous êtes et alors, qui vous êtes, surtout.
1: Alors, comme dessinateur, j'ai travaillé donc, sur la deuxième rédemption aux éditions Déméter.
0: Oui.
1: Donc, ça, c'était tous les tout premiers albums. Après, il y a eu le recueil du collectif avec Brestambule. Et j'ai fait un album sur Alexandre l'Épopée. Donc, il y a tout le rapport avec Sergio Leone, justement, plus tard. Et là, sur la revue Casier. Et là, je travaille sur d'autres projets qui sont en construction, qui sont plus aussi en rapport avec les États-Unis, puisque ça serait sur la boxe.
0: Ah bon?
1: Ouais, enfin, je suis en... c'est bientôt en fin d'écriture, enfin, là, donc ça va être pas mal. C'est sur Johnson, le premier boxeur noir américain à avoir été champion du monde.
0: La boxe, c'est un sport violent. Donc, on est, comme je disais tout à l'heure dans mes propos d'introduction, que la bande dessinée donnait beaucoup aujourd'hui dans la violence. C'est, bon, je ne me suis pas trompé. Enfin, je veux dire, c'est une réalité.
1: Ouais, là, c'est plus un rapport violence sociale, en fait. Parce que c'est. Oui. Quand il est monté sur le ring, il a dû monter sur le ring plusieurs fois. Enfin, oui. Deux fois pour gagner le titre, puisque le titre n'était pas reconnu. Puisqu'il était interdit aux boxeurs noirs de combattre un blanc. Et les Noirs n'étaient pas acceptés dans la salle. Donc c'est assez étrange. Donc il y avait vraiment un combat social pour lui. Et avant d'être d'ailleurs un combat complètement racial.
0: Oui, hein, c'était
1: pour lui qui se battait. C'est ça qui était intéressant. Comme une revanche sociale.
0: Oui.
1: Donc ça, c'est très... Enfin, ça m'a beaucoup intéressé. Sur la violence... Je sais pas si s'il y a autant de violence. C'est vrai qu'avant, la bande dessinée était peut-être comprise un peu plus comme
0: édification morale.
1: Et comme un rapport avec la jeunesse. Donc
0: oui, tout à fait.
1: Et là, elle est devenue beaucoup plus littéraire d'un côté. Mmh. Donc, elle aborde beaucoup plus de sujets. Elle se permet d'aborder beaucoup plus de sujets et elle n'est pas cantonnée qu'au rayon enfant au final.
0: Oui.
1: Donc Plus elle a d'ouverture, plus elle va aborder des choses. Et puis, on a eu pas mal d'auteurs, justement, de littérature qui se sont approchés de la bande dessinée. Si bien que...
0: Ouais.
1: Voilà, ça s'est métissé.
0: Ceci étant, Les Pieds Nickelés ou Bibi Fricotin, c'était pas d'une moralité à toute épreuve non plus.
1: Non.
0: Et pourtant, c'était destiné aux enfants.
1: Oui. D'ailleurs, c'est toujours d'actualité, puisque mon fils lit toujours...
0: Ah bon ?
1: Ouais. Il adore lire ça chez les enfants. Donc voilà.
0: Bon, moi, j'ai pas si vieilli que ça. Donc.
1: Mais c'est intemporel, en fait, ces choses-là.
0: C'est vrai que la bande dessinée est intemporelle. Est-ce que vous croyez que la bande dessinée actuelle sera aussi intemporelle que Mickey Mouse ou Tintin ?
1: Moi, je pense que oui.
0: Oui.
1: Enfin, c'est. Il y a un marqueur de temporalité. Hein,
0: oui,
1: avec les Tintins,
0: comme
1: bien sûr.
0: Chose.
1: Mais par contre, oui, elle est intemporelle parce que on sait toujours, comme un film en fin de compte, il y a un message qui reste là, puisqu'on écrit avant tout pour. C'est un message qu'on écrit.
0: Oui.
1: Donc à partir de là, ce message, il est souvent réduit à quelques mots, il devient souvent assez universel.
0: Ouais. Est-ce que vous croyez que le cinéma actuel véhicule vraiment un message ou alors c'est plus un catalogue d'effets spéciaux ? J'ai plus l'impression.
1: Ah, dans les blockbusters, oui. Mais il y a toujours. Mais après, le problème, c'est que ça reste toujours des messages qui sont très vendeurs et qui sont avant tout des promotionnels. Si on prend par exemple. Les films Marvel qui sont des gros blockbusters américains. Qui sont là pour véhiculer des messages. Mais avec, il y a aussi le côté commercial qui est là. Et donc le message doit être commercial. Donc c'est souvent des rapports à un message familial. La famille est unie, qui est très américaine, américanisée. Hein. Et alors après, il y a un message. Alors des fois, on s'en sert pour faire de la promotion sociale ou. Pour que, par exemple, là, je crois que c'est la première super-héroïne qui est sortie il n'y a pas longtemps. Ben voilà, donc on s'en sert pour ça. Après, est-ce que ça a une valeur ? Moi, je ne pense pas trop. Par exemple, au même moment que les gros blockbusters, il y avait un super-héros qui sortait complètement dans l'anonymat, qui est sorti à Cannes. C'était un film, en fait, sur quelqu'un qui passait la frontière. Donc la frontière européenne, et à qui on découvrait des pouvoirs. Et c'était un film complètement petit budget et qui était rempli de sens. Et pourtant, Par contre, ce film-là existe toujours. Donc maintenant, c'est ça, en fin de compte. On est une énorme bibliothèque qui grossit, et on peut se servir.
0: Oui. Et le temps fera sa sélection.
1: Ouais, je pense, oui.
0: Oui.
1: Bah, comme on a redécouvert des auteurs qui on n'a pas laissé sa chance au début. Je pense au. Si on prend le Blade Runner, par exemple, le premier, ça a été un échec commercial. Et maintenant, c'est un film culte,
0: oui,
1: qu'on revoit avec un temps, justement, on parlait de temporalité. Ce film est lent, a une musique, enfin voilà, c'est, il a une identité qui est propre à lui, qui a été complètement rejetée à l'époque. Et maintenant, on l'a mis avec ses 8 fins différentes à un truc culte. Donc oui, c'est...
0: Alors, on va voir tout à l'heure comment vous, on vous a donné votre chance au départ, comment vous êtes entré dans ce milieu, comment vous avez pu émerger. Mais depuis tout à l'heure que je vous écoute, j'ai noté les relations que vous faisiez entre musique, bande dessinée, cinéma. On va voir notre deuxième pause musicale, là. Et donc, vous avez choisi une musique d'Ennio Morricone, Le Bon, la Butte et le Truand. C'est justement parce que ça évoque cette relation privilégiée qu'il y a entre la bande dessinée, la musique et le cinéma.
1: Ah oui, c'est marrant. Parce que le thème, c'est le duel
0: final. À trois, oui, voilà. Tout à fait, oui.
1: Et ouais, bah oui, il y a toujours cette relation. D'ailleurs, on parle de séquentiel, hein. Oui. Et les séquences marchent aussi en musique qu'au cinéma, qu'en bande dessinée. Après, c'est le support en fait qui change avant tout.
0: Oui.
1: Mais on raconte, les trois racontent une histoire. Donc, alors c'est vrai que j'écoutais La Pierre et le Loup il n'y a pas si longtemps parce qu'il y avait le dessin de
0: Prokofiev, oui.
1: Ouais, mais au final, oui, c'est ça. Oui. On est dans l'histoire, une histoire narrative. Et.
0: Est-ce que ça doit forcément toujours raconter une histoire? Ça ne peut pas être objectif, subjectif.
1: Ça, c'est marrant parce que.

0: quelque chose, c'est qu'on a quelque chose à dire. Donc, il y a forcément un message.
1: Oui, tout à fait.
0: Et si on crée, c'est que... C'est
1: même inconsciemment, on sait, le message est là.
0: Et que la création est une écriture.
1: Oui.
0: Alors, c'est une écriture. Par contre, le problème, après, c'est qu'il faut qu'on soit lisible.
1: Oui.
0: Et donc, il faut que les gens aient des clés pour nous lire. Et ça, c'est tout le problème de la narration, d'ailleurs, en bande dessinée. C'est comment expérimenter tout en gardant les clés pour le lecteur.
1: Oui, tout à fait, que ce soit compris. Oui, que ce soit lisible, oui, tout à fait.
0: Puisque si on n'est pas compris, ça sert à rien.
1: Oui, oui. C'est vrai qu'Yankelevitch disait que la création commence toujours par elle-même, ce qui est vrai. Eh bien, on écoute Ennio Morricone, une musique, la brute. Voilà, je vais y aller. Et le truand.
2: Et ça a du sens.

0: Gilles Dajava, comme je le disais tout à l'heure, bon, vous sortez des Beaux-Arts, c'est bien, vous dessinez, c'est bien, vous avez des idées, c'est encore mieux. Mais comment vous arrivez à entrer dans le milieu professionnel? Comment vous êtes fait connaître? Finalement, le plus compliqué, c'est toujours de commencer.
1: Ouais, alors, j'ai été bénévole au Quai des Bulles.
0: C'est quoi Quai des Bulles?
1: Alors, Quai des Bulles, c'est un festival de bande dessinée.
0: Oui.
1: Où donc j'ai rencontré pas mal d'auteurs, pas mal de personnes. Et je montais les expos avec Alain Goutal. Mmh. Et donc, à partir de là, on rencontre des gens, on peut montrer nos dessins, et puis, fil des rencontres. En parallèle, il y avait aussi le Café Salé, qui est un site internet où j'ai présenté des choses. Et de là, il y a David Chevel qui m'a proposé Alexandre Lépopé, qui était plus en rapport avec, avec le Rome de la série Rome, qui était à peu près dans le même registre. Et j'ai beaucoup écouté Morricone, d'ailleurs, puisque on a beau parler de western, mais l'Antiquité, c'était un bon western, au final. Et de là, après avoir digéré pas mal de choses, l'envie de s'émanciper un peu, puis de construire ses propres histoires. De ne pas rester cantonné aussi à la bande dessinée, puisqu'il y a pas mal de choses que je fais à côté qui me permettent de... Là, j'ai travaillé, par exemple, pour l'Institut Seller, sur les prospectives des ports en Bretagne en 2040. Donc c'est 4 scénarios qui sont... comment une ville en Bretagne peut évoluer par rapport si on choisit le souverainisme, si on choisit le protectionnisme, si on choisit quelles sont les possibilités en cas de Brexit, en cas de et donc c'est d'illustrer leurs scénarios pour pouvoir pour montrer aux personnes, aux entreprises, pour les intéresser à ces scénarios et pour qu'ils puissent faire en conséquence. Donc ça, c'est quelque chose de beaucoup plus terre-à-terre,
0: oui.
1: Mais qui a toujours besoin de narration, d'ailleurs. Et donc ça, c'est différents axes, en fait.
0: Vous travaillez au Télégramme aussi, vous faites,
1: oui.
0: Alors qu'est-ce que vous faites exactement
1: Alors, au Télégramme, je fais les sorties littéraires. Donc on me présente des extraits de livres de... Bah, par exemple, il y a eu Au revoir là-haut. Pas Au revoir là-haut, Les incendies... le film qui est sorti il y a pas longtemps, la suite.
0: Peu importe.
1: Donc là, par exemple, j'ai fait les de Véronique Ovaldé. J'ai mal marqué. désolé pour son prénom. Personne n'a peur des gens qui sourient. Donc là, c'était très d'actualité. C'est sorti il y a 2 ou 3 semaines.
0: Oui.
1: Et donc on me présente un texte, un extrait, et après moi j'illustre cet extrait pour que les gens devinent le titre.
0: D'accord.
1: Et on devine très vite, en fait on le donne pratiquement puisque
0: c'est
1: sorti littéraire. Oui. Et les gratitudes d'Elphine Vigan, mon père de Grégoire, donc ça c'était les derniers. Ce qui est intéressant à chaque fois, c'est en fin de compte ça me sort de ma zone de confort.
0: Ça vous remet en question. Vous remettez en question.
1: Si on prend par exemple mon père, qui était la découverte, donc c'est un père de famille qui découvre que son fils, en fait, a été violé pendant toutes ces années par le prêtre, à qui il a confié son enfant. Et donc c'est comment l'illustrer avec très peu de texte, parce que c'est un texte très intime, et au final, il faut plutôt... l'imager différemment pour que... Puis rester subtil. Donc là, c'était de mettre le père sur un plongeoir qui, en fait, regardait son fils nager devant l'ombre d'une église, mais que son fils reste inaccessible. On cherche à chaque fois une solution pour que ça soit doux, quoi.
0: Ouais.
1: Parce que c'est pareil pour les personnes n'ont peur des gens qui sourient. C'est une femme qui décide de partir de chez elle parce qu'elle est battue. Et d'ailleurs, le titre est très, très fort là-dessus. C'est en fait, j'en ai fait pratiquement une illustration champêtre où elle part dans la forêt avec ses enfants qui courent, mais on a l'impression que c'est la joie. Ben, en fin de compte, c'est la joie puisqu'ils réussissent à s'émanciper.
0: Mais c'est la fuite.
1: C'est la fuite.
0: Oui, oui.
1: Et donc c'est plein. Les gratitudes, c'était une personne qui perd les mots, qui vieillit, qui perd les mots et donc qui ne se souvient plus même du mot merci. Donc voilà, donc c'est tous ces souvenirs qui disparaissent.
0: Ah, oui.
1: Toute sa façon de les exprimer. Donc là, c'était un mélange de photos très réaliste. Mais c'est très chouette. Donc bah, ça, d'ailleurs, c'est exposé à la ZAD. En ce moment, et à Kérodi. Donc à Kérodi et Plougonvelin. Mais non, c'est très intéressant le télégramme là-dessus.
0: Et en ce qui concerne vos albums, vous en avez publié combien pour l'instant ?
1: Trois.
0: Oui.
1: Quatre avec le collectif et trois revues casiers.
0: D'accord.
1: Et donc quatre revues casiers bientôt. Voilà.
0: Vous êtes lancé là maintenant, ça marche.
1: Ouais, en tant qu'auteur. Mais après, j'aime bien aussi papillonner sur d'autres horizons, enfin de voir les choses. C'est pour ça que le télégramme, par exemple, c'est quelque chose qui est bien pour moi de pouvoir toutes les deux semaines découvrir un nouveau texte. Et on parlait par exemple de musique. C'est à chaque fois que si on me proposait une musique différente à écouter pour dessiner quelque chose, quoi.
0: D'accord. Et ça enrichit l'inspiration en quelque sorte. Oui.
1: Oui.
0: Alors, Gilles Dajava, on va arriver à notre troisième pause musicale. Alors, vous avez souhaité entendre du Charlie Parker.
1: Oui.
0: Alors pourquoi ?
1: Parce que c'est en rapport justement avec ce qu'on dit. L'histoire dont on parlait au début,
0: oui.
1: Sur Horizon Vertical, c'est sur un air de Charlie Parker et de Gillespie.
0: Eh bien, on l'écoute.

0: Gilda Java, vous, non seulement vous avez des publications, mais vous exposez aussi.
1: Oui, j'expose à la ZAT. Alors, la ZAT, c'est une association qui...
0: Je les ai reçus il y a peu de temps.
1: Ah bah d'accord, donc tout le monde est au courant.
0: On se connaît.
1: Et donc c'est au 16 rue de l'Arteloir.
0: Pour l'instant.
1: Pour l'instant, oui, parce que ça a bougé. Et donc j'expose avec Guillaume Duval, Worm, Aurore Brebel, Annie Ambiance Déco, Jade Castel et Terramed.
0: C'est votre première exposition où il y a...
1: Non, il y a aussi l'exposition à Kérodi.
0: Oui, vous l'avez, oui, tout à fait.
1: Et,
0: oui.
1: Et puis, bah, j'ai exposé aussi sur du Alexandre, il y a un petit moment, voilà. Enfin, non, c'est pas la première exposition. Par contre, c'est la première fois qu'on montre les impressions avec la Galerie Pod.
0: Oui.
1: Les impressions, du Télégramme. Ce qu'on a fait au Télégramme.
0: Ah oui,
1: et des grandes impressions de casier. Donc, vous pouvez retrouver à Kérodi, par exemple, et bientôt à Brest, d'ailleurs, on va sûrement faire suivre à Brest, l'histoire qu'on a fait sur les gabineries avec Briac Kellé, l'histoire qu'on a fait avec, sur Nestor Macno et la chanson Les étrangers de Léo Ferré avec Bertrand Gallic, et l'histoire qu'on a fait aussi avec Bertrand Gallic sur L'amour à la mer. De Guy Gilles, qui était le premier film, l'un des premiers films de la Nouvelle Vague qui a été tourné à Brest. Mmh. Et d'ailleurs, où il y a Alain Delon dedans.
0: Si on veut vous contacter pour...
1: Par mon Facebook, Gilda Chava, c'est très simple.
0: Donc on va simplement par le contact Facebook ou on va sur Internet, on a votre site et puis.
1: Généralement, oui, enfin voilà, ou par Brestambule ou Casier.
0: Oui.
1: La revue Casier, si jamais, a un site.
0: Oui.
1: Et donc, vous pouvez me contacter par cet intermédiaire.
0: Gilda Java, j'avais encore 100 000 questions à vous poser, notamment parce que j'étais surpris, mais ça on le verra une prochaine fois, entre le travail, la collaboration entre un scénariste, un dessinateur, et puis un coloriste. Alors j'étais surpris de voir que c'était pas le dessinateur qui forcément coloriait les dessins. Mais malheureusement, on arrive au terme de l'émission.
1: C'est dommage parce que j'ai été coloriste sur une histoire il y a pas longtemps.
0: ça va vous obliger à revenir lors d'une prochaine émission. Merci encore.
1: Merci à vous.
0: Et à une prochaine fois.
1: Eh bah oui, une prochaine fois, avec plaisir.

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0: Voilà, c'est le grand Charles qui nous accueille sur ce nouveau rendez-vous. Ping Pong Jazz. Bonjour Philippe Champion.
1: Bonjour Jean-Luc.
0: Nous nous retrouvons pour parler

0: autour d'un abécédaire imaginaire et peut-être fantaisiste. On choisit une lettre et on la développe. Alors, on commence avec la lettre C et on a choisi...
1: Chicago, bien sûr.
0: Alors, Chicago, Philippe, que vous connaissez. Chicago, vous êtes... Allez, première impression, Chicago, c'est quoi ?
1: Ah, c'est... j'y suis allé, je suis arrivé dans le centre-ville de Chicago par le métro. Donc, je suis sorti du métro et j'ai commencé à regarder autour de moi les grandes avenues et j'ai commencé à lever les yeux et j'ai compris que c'était une ville qui était haute.
0: C'est la ville des gratte-ciels.
1: Oh, incroyable, incroyable.
0: Elle est classée d'ailleurs pour ça, hein, c'est quasiment un conservatoire à ciel ouvert de l'architecture.
1: Absolument, des immeubles complètement différents les uns des autres et tout ça gigantesque en fait.
0: Alors c'est une ville de toutes les musiques, c'est une ville du jazz, c'est une ville qui a donné des musiciens très très divers comme le chanteur Mel Tormé, comme Patricia Barber, Abby Lincoln, Benny Goodman... Kurt Elling, et puis d'autres personnalités que nous évoquerons au cours de cette émission. Et puis l'une d'entre elles, c'est une voix assez extraordinaire, c'est Anita O'Day.

0: Alors c'est sûr, c'est pas dans un couvent non-fumeur qu'on attrape une voix pareille. Anita O'Day a beaucoup vécu, a connu des difficultés. Elle est née en 1919 à Chicago, c'est-à-dire au moment où le jazz aux États-Unis connaît une inflexion importante avec l'arrivée de beaucoup de musiciens du Sud et de la Nouvelle-Orléans qui vont arriver à Chicago. Il y a quelques figures importantes, hein, Philippe.
1: Oui, ben Jelly Roll Morton, évidemment, King Oliver, tous ces grands leaders-là, naturels de la Nouvelle-Orléans, ont commencé à remonter vers Chicago et vers New York aussi, plus tard. Mais c'est sûr que la Nouvelle-Orléans débarque en quelque sorte à Chicago. Ouais.
0: Et on peut dire que ça va presque modifier petit à petit le son et la perception de cette musique.
1: Ah bah, il est clair que ces musiciens avaient une manière de jouer la musique, de la jouer collectivement, de défendre quelque chose. Et c'est certain qu'il y avait un côté hot, on va dire, dans la musique. Ouais.
0: Alors ce côté hot, c'est quoi ?
1: Ah, je pense que c'est une manière de jouer collectif. La musique est collective et une espèce de vigueur comme ça, qui est une flamme, en fait.

0: Une flamme qui peut-être est donnée d'ailleurs par la ville. Hein. Il faut savoir que, effectivement, beaucoup de Noirs, par exemple, vont remonter vers le nord des États-Unis, vont venir chercher du travail, ne vont pas toujours en trouver. Donc, il va y avoir une tension sociale. Et dans le même temps, on est dans une période de violence. C'est la période de prohibition. C'est la période de noms importants. Hein. Al Capone, par exemple, est une figure très importante de l'histoire de Chicago. Et il y a une espèce de bouillonnement, d'une certaine façon, qu'on ressent dans la musique.
1: Oui, c'est sûr. C'est une espèce de paradoxe, en fait, entre cette période très dure et puis, par exemple, Al Capone, je sais que les bandits, c'est prouvé maintenant, ont défendu le jazz. Ah. Donc c'est une espèce de paradoxe, en fait. C'était à la fois des gangsters, mais qui avaient une espèce de culture et d'attirance vers ces musiques.
0: On évoque Jelly Roll Morton, c'était pas un gangster, mais c'était pas non plus un gentil, c'était un sacré personnage.
1: Oui, il avait plusieurs cordes à son arc. Il était à la fois souteneur, mais pianiste, un très très grand pianiste, arrangeur aussi, joueur de billard. Enfin, il avait plein de cordes à son arc. Vraiment.
0: Et autoproclamé inventeur du jazz.
1: Voilà. Oui, il a même été jusqu'à truquer la date de naissance et pour ça, oui.
0: Eh ben, Jelly Roll Morton, on l'écoute.

0: entendant ça, on a l'impression d'entendre la bande-son de cette ville champignon qu'était et qu'est toujours Chicago. Pour donner juste une idée, la seule population afro-américaine passe de 15 000 en 1890 à 234 000 individus en 1930. C'est extrêmement impressionnant.
1: Oui, c'est sûr. La ville a dû changer de couleur avec tous ces gens qui sont arrivés, de la Nouvelle-Orléans aussi, mais d'ailleurs...
0: Alors, on a parlé de Leroy Morton, il y a une autre très grande figure qui est liée à l'histoire de Chicago, c'est Louis Armstrong.
1: Oui, l'extrait qu'on vient d'entendre en 1926, c'est à cette époque, je pense c'est entre 1925 et 1928, qu'Armstrong a gravé avec le Hot Five et Hot Seven des enregistrements absolument incroyables qui vont devenir la matrice du swing plus tard, de ces orchestres, tout ça.
0: Alors le swing, eh ben, c'est par exemple Benny Goodman, un autre natif de Chicago. Oui. Et ben, le tempo de cette émission Ping Pong Jazz sur Radio Neptune nous amène à passer, franchir le temps, les époques. Et là, on arrive à cette époque-là. Et alors, une autre figure extrêmement importante de Chicago, c'est Bud Freeman. Bud Freeman qui est un saxophoniste. Et là, ça nous amène déjà dans les années 30, puis les années 40. Et qui a notamment une particularité. Il a développé un son, une esthétique, donc qui fait une plus grande place aux instrumentistes et aux solos. Et puis aussi, il s'est entouré de musiciens absolument incroyables.
1: Ouais, c'est sûr. On peut imaginer qu'à Chicago, à cette époque-là, la ville devait être complètement rempli de musiciens et de grands leaders. Déjà, saxophoniste, c'est vrai, ça présage aussi de ce qu'il va y avoir plus tard avec Fred Anderson, tous ces grands saxophonistes-là.
0: Exactement. Et lui, effectivement, par exemple, il va s'entourer de gens comme Jack Teagarden, comme Gene Krupa, batteur, ouais, qui, je crois, est aussi natif de Chicago. Et ils vont développer une esthétique, ils vont faire avancer le big band, les grands orchestres, et une nouvelle vague du jazz apparaît.
1: C'est sûr qu'Armstrong a été l'étincelle. Lui, il a fait tout exploser. En fait, tout le courant qui est venu ensuite, ils ont prolongé, en fait, les instruments ont eu un rôle important dans la musique. La contrebasse, la basse walking qu'on appelait plus tard, le big band, etc. Toutes ces manières de jouer, en fait.
0: Donc nous voici en 1940 à New York avec Bud Freeman and his famous Chicagoans.

0: Oui. Alors, ce qui est intéressant de constater par rapport à l'extrait de Jelly Roll Morton qu'on a entendu tout à l'heure, chez Jelly Roll Morton, on entend différents solistes, mais qui ont des temps de parole très très courts. Ils se renvoient comme ça la balle très très vite, alors que là, les solistes se succèdent, pareil, de la même manière, mais ils ont vraiment le temps d'exposer quelque chose, de raconter une histoire. C'est pas seulement un vide qu'on remplit, mais c'est une histoire qu'on raconte à tour de rôle, en fait.
1: Alors, l'entre-deux-guerres à Chicago, comme dans les grandes villes américaines, c'est aussi le développement du big band, hein, qui va prendre une place de plus en plus importante de la musique à danser. Alors, Chicago est une ville de musique, vraiment, mais pas seulement du jazz. C'est une ville importante pour le blues, pour l'histoire de la soul. Est-ce que l'on le ressent, ça, Philippe, quand on est à Chicago?
0: Ah ben, en tous les cas, ce qu'on ressent, c'est que la musique a une place importante. Il suffit de rentrer dans un endroit, je sais pas, pour boire un coup, par exemple, et tout de suite, on voit qu'il y a une scène, il y a quelque chose qui se passe. La musique, elle est présente, en fait. Elle est tout le temps présente.
1: Les disquaires aussi, je crois.
0: Ouais, c'est sûr, incroyable. Des disquaires énormes. Je me souviens avoir été dans un disquaire avec Christophe Mevel et on était ébahis de voir toutes les références.
1: Toutes les références, les bonnes références.
0: Ouais, les bonnes références.
1: Alors,
0: ouais.
1: Je crois qu'ils sont aussi très, très exigeants. Hein. Mais on sait que c'est aussi un berceau de l'électro, c'est un berceau du rap. Est-ce que tout ça, finalement, se mélange et se mêle?
0: Ah ben, la musique est toujours en marche. Donc, de toute façon, elle est multiple, la musique. Donc, dans une ville comme ça, où elle a une importance, eh bien, en fait, tout se mélange, enfin, tout se crée. C'est quelque chose qui est en avant tout le temps.
1: On l'évoquera encore, mais les musiciens ont-ils une place finalement aussi importante, par exemple, que chez nous? Est-ce qu'ils doivent pas mal se battre pour faire leur
0: les
1: place?
0: Les musiciens doivent se prendre en main, c'est sûr, mais on sent qu'il y a une entraide, il y a une sorte d'organisation, en fait, de la musique. Et une entraide, oui, c'est ça, une entraide.
1: Alors, encore une figure du jazz de Chicago et pas la moindre, hein, il s'agit du pianiste Herbie Hancock. Herbie Hancock, c'est un prodige. C'est un prodige qui, je crois, à l'âge de 11 ans, jouait une pièce de Mozart avec le Chicago Symphony Orchestra. Alors, on l'entend là dans une toute autre géométrie musicale. Et là, vous allez l'entendre, on bascule dans toute autre chose.

0: 4 AM de Herbie Hancock, l'album Mr. Hands, 1980. Et on y trouve sur cet album Jaco Pastorius, avec qui Herbie Hancock, Chicago Horn, avait donné un concert à Chicago, justement, en 1977. Alors là encore, hein, la musique est complètement différente.
1: Bah, c'est ça, la musique s'électrifie. En fait, grâce à Miles, dans les années 60, ou avec deux albums, Beaches Brew et In Silent Way. Donc on sent que le clavier devient électrique, la basse aussi. Et d'ailleurs, la basse, elle prend une place de soliste qu'elle n'avait pas chez Armstrong, par exemple. Voilà,
0: et quoi. Ce qui est totalement nouveau, effectivement, Jaco Pastorius l'incarne, Stanley Clark, enfin des
1: absolument,
0: musiciens de cette dimension-là. Chicago, ville, une sorte de chambre d'écho de la musique, ville de transmission. Il existe notamment un très très grand festival qui est bien connu, hein, qui s'appelle tout simplement le Chicago Jazz Festival. C'est une immense machine et qui a toujours rendu hommage aux grandes figures du jazz américain. Est-ce que c'est un rendez-vous auquel les musiciens d'aujourd'hui participent?
1: Ah oui, je pense, oui. De toute façon, les musiciens s'entraident, donc jouent les uns avec les autres. Donc il y a une espèce de passage de relais comme ça, sans arrêt, avec les plus anciens qui jouent avec les jeunes, etc. Autour d'événements comme ça, autour de cet événement, il y a toujours la ville joue toujours.
0: Et toujours est au diapason.
1: Voilà.
0: Et nous avons aussi des figures militantes très fortes, et on en parlera notamment dans la deuxième partie de cette émission Ping Pong Jazz. Une figure importante, impressionnante, c'est Anthony Braxton, sur lequel nous terminerons cette première manche de Ping Pong Jazz sur Radio Neptune. On l'écoute, ça pique un peu, mais c'est quelque chose.

0: Wow, quel tempo ce morceau d'Anthony Braxton qui rendait hommage à son maître Lenny Tristano. Alors, radicalité, intégrité sont deux mots qui conviennent bien à Braxton.
1: Ouais, absolument. Et en même temps, c'est toujours un musicien qui a accepté toutes les expériences nouvelles. Jouer avec d'autres musiciens, voilà, ouais.
0: Eh ben, écoutez, on va finir sur ce mot qui va ouvrir sur la prochaine, notre deuxième partie, la deuxième manche de Ping Pong Jazz. Merci Philippe.
1: Merci Jean-Luc.
0: À très très bientôt.
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7: Bonsoir à toutes, bonsoir à tous, chers amis, auditeurs, auditrices de Radio Neptune, fidèles des belles histoires. Christine, on va dire bonne année, qu'est-ce que tu en penses ?
6: Bonne année, Laurent.
7: Bonne année, plein de bonnes choses à vous. Merci d'être fidèles à notre émission et à votre radio favorite. Et puis ce soir, nous sommes heureux pour cette première de l'année d'accueillir une invitée prestigieuse, Bénédicte Jarry, qui est la directrice du réseau des médiathèques municipales de Brest. Et nous allons parler avec elle des médiathèques, mais également du patrimoine. Les belles histoires 2025, bah c'est reparti pour un an.
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7: Bonsoir Bénédicte.
8: Bonsoir Laurent.
7: Merci d'être avec nous, on est ravis de t'accueillir.
8: Je suis ravie d'être avec vous, moi aussi.
7: Alors, tu es donc la directrice du réseau des médiathèques. Est-ce que tu peux nous parler de ce réseau? Et puis, concrètement, quel est ton rôle? Qu'est-ce que ça signifie d'être directrice d'un réseau de médiathèques?
8: Alors, d'abord, le réseau des médiathèques, comme son nom l'indique, c'est un réseau. Donc, c'est 8 établissements qui fonctionnent ensemble, qui sont répartis dans les quartiers de Brest. Donc, une médiathèque par quartier, en fait. Donc, c'est un réseau d'équipements de proximité dans le quotidien de la vie des Brestois. Donc, c'est 8 médiathèques. Et si je dois donner encore quelques autres chiffres pour illustrer ce que sont les médiathèques, c'est aussi des humains. Et donc, c'est 700 000 visiteurs par an. C'est 30 000 abonnés. C'est aussi 160 agents publics avec des métiers très différents, du bibliothécaire traditionnel tel qu'on l'imagine, qui sélectionne, achète des livres, des disques, des films, des jeux maintenant aussi, mais aussi des métiers très différents, des métiers administratifs, des métiers techniques. On a besoin de chauffeurs pour conduire les livres dans les 8 médiathèques de la ville, on a besoin d'agents d'entretien, on a besoin d'équipes spécialisées en informatique, en communication, en programmation événementielle. Voilà, donc c'est toute une diversité de métiers et de personnels qui sont au service de ce projet.
7: Et alors, on utilise le terme réseau parce qu'en fait, ces médiathèques, elles sont organisées les unes avec les autres. Tout fonctionne en réseau, comme le terme l'indique.
8: Tout à fait. Donc, avec une seule carte d'abonnement, on peut se rendre dans l'ensemble des 8 médiathèques. Alors, il n'y a pas besoin d'être abonné pour y venir. Hein. On y vient aussi librement. Et c'est une des caractéristiques de ces établissements, c'est qu'on les fréquente de façon libre et gratuite. Il n'y a pas besoin d'être inscrit pour venir lire le journal, s'installer, consulter des documents ou même discuter avec les bibliothécaires. C'est si on veut emprunter, si on veut accéder à un ordinateur, alors là, il faut s'inscrire. Mais c'est vraiment des lieux très libres d'accès et qui fonctionnent effectivement tous les uns avec les autres, avec une même programmation culturelle, et puis une même direction. Tu me demandais tout à l'heure quel était mon rôle. Ben, mon rôle, c'est de faire fonctionner cet orchestre-là tous ensemble. Voilà,
7: Tu parles de programmation culturelle, ça signifie aussi que vous avez, toi et ton équipe, ce travail de prévision, d'organisation, pour proposer, alors à tous les publics, j'imagine que c'est ouvert à tout le monde. Hein,
8: tout à fait.
7: L'offre culturelle, elle est très vaste.
8: Tout à fait. Du tout petit enfant jusqu'aux adultes. On a à cœur à s'adresser à tout le monde, à ceux qui sont des férus de lecture, mais aussi ceux qui en sont plus éloignés. On s'intéresse à favoriser la lecture pour les enfants dyslexiques, par exemple, pour les personnes qui apprennent le français, pour ceux qui, ben, peut-être, ont été un peu fâchés avec l'école à un moment donné et sont un petit peu plus loin de la lecture. On s'intéresse aussi à tous ces publics-là, aux personnes âgées qui sont en EHPAD. Voilà, on a vraiment à cœur de s'adresser au plus large public possible.
7: On va rentrer dans le détail en fin d'émission, d'ailleurs, sur les modalités pratiques pour profiter des médiathèques. Les 8 médiathèques de Brest, on en parlait, dont une d'envergure et une qui est exceptionnelle, on peut le dire, Christine, la médiathèque des Capucins.
9: C'est ça, donc on aimerait un peu faire un focus sur cette médiathèque des Capucins. Est-ce que tu peux nous dire, Bénédicte, sa genèse, en fait, le projet, comment ça s'est monté, un peu l'histoire du site, et puis je suis laissée dire qu'il y avait quelques éléments patrimoniaux dans cet endroit. Donc, est-ce que tu peux nous en parler ?
8: Alors, la médiathèque des Capucins, évidemment, c'est la dernière médiathèque qui a ouverte dans notre réseau. La plus grande, elle fait 9700 m2 dans cet ensemble extraordinaire que sont les ateliers des Capucins. Le projet, il date de 2010. C'est en 2010 que la décision a été prise de faire la nouvelle médiathèque de Brest dans les ateliers des Capucins.
7: Qui était un site extrêmement dégradé, enfin un site industriel.
8: Ah, mais qui était un site industriel, pollué, qui attendait une nouvelle vie, en fait. Voilà. Et donc, il y a eu beaucoup de réflexions pendant très longtemps sur le devenir de ce site. Et on va dire, c'est en 2010 que le projet a un peu atterri, en disant, on veut faire de ce lieu un lieu vraiment ouvert aux habitants de la métropole et plus largement aux personnes de passage à Brest. Et parmi les choix qui ont été faits pour faire de ce lieu un lieu très ouvert à tous, et ben le choix a été fait d'y implanter la nouvelle médiathèque centrale. Ce projet de médiathèque centrale, ben un peu parallèlement à la réflexion sur le devenir des ateliers des Capucins, il datait déjà d'une dizaine d'années. Et la réflexion, c'était qu'à l'époque, on avait tout près d'ici, la bibliothèque d'études, la bibliothèque Neptune et la discothèque. Donc, trois endroits qui avaient ouvert, pour l'un dans les années 50 et les deux autres dans les années 80.
7: Des lieux vieillissants,
8: pas accessibles, avec des conditions de conservation du patrimoine qui n'étaient pas excellentes, des limites aussi sur ce qu'on pouvait proposer, notamment pour la programmation culturelle, et puis des lieux très éclatés, là où on avait envie justement d'avoir un lieu fédérateur pour l'ensemble du réseau. Donc c'est comme ça que le choix a été fait d'amener la médiathèque aux Capucins, c'est-à-dire c'est la rencontre entre un projet de restructuration des bibliothèques et du réseau des bibliothèques, et puis un ambitieux projet urbain. Ça se rencontre et ça devient la médiathèque des Capucins. Et alors, la date de départ de ce projet, c'est 2010. Si on doit un peu faire les grandes étapes, évidemment, la date clé, c'est le 7 janvier 2017, la date de l'ouverture de cette médiathèque qui a tout de suite drainé un très large public parce que elle a, malgré sa grande taille, elle offre des espaces chaleureux et conviviaux. C'était un des objectifs d'avoir des espaces vraiment très ouverts à tous avec des ambiances différentes et où on puisse avoir une grande diversité d'usages.
7: Justement, tu parles de grande taille. Quelle est la surface de la médiathèque aujourd'hui ?
8: Ça fait 9700 m2, dont 6000 qui sont ouverts au public et 3000 qui sont alors soit des réserves, des bureaux, des espaces de stockage, etc.
7: Et on a des lieux bien différenciés. Je sais qu'on a un endroit réservé aux très jeunes enfants.
8: Tout à fait.
7: Un espace enfance qui est merveilleux, d'ailleurs, avec un toboggan.
8: Avec un toboggan, tout à fait.
7: Et puis, il y a eu un espace ado, je crois, pour le gaming.
8: Et alors, c'est
7: le gaming,
8: ça.
7: Les jeux vidéo.
8: Les jeux vidéo, mais les jeux vidéo, c'est plus seulement une histoire d'adolescent, tu sais, Laurent.
7: Ouais, c'est vrai.
8: Je suis sûre que, voilà, tu sais de quoi je parle. les jeux vidéo, ça concerne effectivement les familles. Et puis, on a aussi introduit récemment du rétro gaming, c'est-à-dire les jeux que moi j'ai connus enfant, je ne veux pas vous dévoiler mon âge, mais les petites consoles Nintendo là, et qui permettent de tisser du lien aussi entre les parents qui ont connu ces jeux vidéo enfants et les enfants qui découvrent ce avec quoi jouaient leurs parents.
9: Et dans l'espace enfant, Il y a le Fourjobet,
8: tout à fait. Et qui est une des pièces conservées, une des machines conservées de la vie antérieure des ateliers des Capucins, parce qu'on n'a pas encore parlé de leur histoire, mais les ateliers des Capucins, c'est un haut lieu de l'histoire industrielle et ouvrière brestoise, qui s'appelle Capucins parce qu'il y a eu là un couvent de Capucins à partir de 1695. Et puis à la Révolution, c'est devenu une caserne. Mmh. Et puis au milieu du 19e siècle, au moment où on est passé de la marine à voile à la marine à vapeur, il a fallu construire les machines de propulsion des bateaux. Et donc ont été érigées ces grandes nefs telles qu'on les connaît aujourd'hui, qui ont souffert de la Deuxième Guerre mondiale, mais qui ont été reconstruites et qui conservent encore aujourd'hui des machines.
7: Pour ceux qui connaissent la salle des machines, hein, ça parlera à beaucoup de nos auditeurs, mais pour les autres, allez-y parce que c'est exceptionnel. Oui. Et donc, Christine le disait, dans la médiathèque, on a le four qui a été conservé, mais aussi, je crois, un portique.
8: Il y a plusieurs éléments de support de machines ou support de pièces qui ont été conservées. Alors, il y a aussi le grand pont roulant en jaune, là, qui est dans la nef principale. Et puis, des éléments divers qui ont été réutilisés par l'architecte, qui a eu vraiment à cœur de conserver la trace de cette activité industrielle. Alors, ça a été récupéré. Il y a des potences qui sont récupérées comme support de signalétique ou comme support de luminaire aussi.
7: L'architecte qu'on va citer d'ailleurs, hein,
8: oui,

0: Alors, c'est moins connu. Mais
1: c'est pas accessible, on est d'accord.
0: Alors,
1: c'est visible.
0: C'est visible et c'est consultable. On peut tout à fait demander à consulter les ouvrages qui sont dans cette réserve. Cette réserve, elle réunit ce qu'on appelle les fonds anciens, rares et précieux de la bibliothèque, qui sont, on va dire, les 10 000 ouvrages les plus anciens, qui sont antérieurs au 19e siècle. Alors c'est une histoire, c'est une collection qui a une histoire un peu comme celle qui épouse celle de Brest. Donc elle a beaucoup souffert pendant la Deuxième Guerre mondiale. Seulement 3000 ouvrages qui étaient là avant et qui ont été sauvés parce qu'ils ont été évacués de Brest dès 1939 font partie de cette collection. Et puis elle a été reconstituée après-guerre avec des dons, des achats. Et donc c'est une collection qui témoigne à la fois de l'intérêt des Brestois pour les sciences. Beaucoup de choses liées évidemment à la Bretagne, à la mer, à la navigation, à la construction navale, mais aussi des manuscrits littéraires, les manuscrits du poète symboliste Saint-Paul Roux, des manuscrits de Victor Ségalen. C'est un témoignage de l'intérêt des Brestois pour le monde qui les entoure, cette collection, et aussi de l'histoire de Brest.
2: Et dans cette conservation, on peut aussi remercier Geneviève Daucourt, hein, conservatrice, qui a œuvré à garder beaucoup de choses pendant des périodes très difficiles.
0: Voilà, justement, qui a évacué ses collections en 1939, qui était aussi l'archiviste, et qui a œuvré aussi au retour à Brest de ses collections après la guerre et au début de la reconstruction du réseau des médiathèques de Brest. Il faut citer une autre femme, je la cite quand même parce qu'on l'oublie aussi souvent, c'est Odette Bourvert qui a travaillé, elle, plutôt dans les années 50-60 et qui a contribué à créer tout ce réseau de médiathèques dans les quartiers.
1: On va continuer de parler évidemment de ce fonds patrimonial et puis tu vas nous présenter un objet que tu as choisi, sélectionné. Je vous propose d'abord une pause musicale avec Malik Djoudi, Vivant.

0: Vous écoutez Les Belles Histoires et nous évoquons ce soir la médiathèque des Capucins avec Bénédicte Jarry, qui est la directrice du réseau des médiathèques municipales de Brest. Christine.
1: Alors, on évoquait avant la pause musicale cette réserve d'ouvrages patrimoniaux. Si tu devais sélectionner dans cette réserve un document d'exception, un livre favori ou un ouvrage inattendu, quel serait ton choix? Et puis, est-ce que tu peux nous en parler?
2: Alors, j'ai choisi de vous parler du Voyage de Siam, du Père Tachard, qui est un ouvrage du XVIIe siècle, publié en 1689, et qui raconte le voyage vers le royaume de Siam, l'actuelle Thaïlande, d'une délégation conduite par un père jésuite, le fameux Père Tachard, accompagné de scientifiques, puisque l'Académie des sciences avait aussi mandaté un certain nombre de ses membres dans cette expédition, qui avait donc des objectifs scientifiques, mais aussi diplomatiques et commerciaux. Et donc, l'objectif était d'établir des liens avec le royaume de Siam. Alors pourquoi cet ouvrage? D'abord parce que il est emblématique de Brest, port des départs des explorations, et on pense souvent aux grandes explorations du XVIIIe siècle, mais dès le XVIIe, dès 1685, il y avait déjà des explorations, dont celle-ci qui est partie de Brest. Et puis qui est revenu à Brest, et le retour à Brest a été assez extraordinaire. Voilà.
1: Les ambassadeurs.
2: Voilà.
1: Et toutes leurs
2: suites, si on peut dire. Voilà, c'est ça. Leurs suites qui ont tellement marqué les Brestois qu'ils ont renommé la plus grande ville, la plus grande rue de la ville, la rue de Siam. Voilà. Donc voilà pourquoi. C'est le premier élément qui m'a amené à choisir ce livre. Après, ce livre, il est aussi, c'est aussi un très bel objet. Un très bel objet du XVIIe siècle qui est emblématique de l'évolution de l'édition au XVIIe.
0: Tu peux nous le décrire, justement?
2: Tout à fait. Alors, c'est un format in quarto, c'est-à-dire que c'est aller un petit A4 d'aujourd'hui. Il n'est pas très volumineux, mais il a une très belle reliure de l'époque. Une reliure en maroquin rouge, c'est-à-dire une peau de chèvre année, une très belle peau. Donc la reliure est d'origine, avec un encadrement, on appelle ça un encadrement à la Duseuil, avec des rectangles avec des fleurons aux angles. Donc il a une très belle reliure qui est de l'époque. Et puis à l'intérieur, quand on l'ouvre, on trouve de nombreuses illustrations, des gravures sur cuivre de très belle qualité, et aussi une carte. Il faut la déplier, elle se plie avec grande précaution pour ne pas la déchirer. Mais cette très belle carte de la façon dont on se représentait le monde au XVIIe siècle. Donc c'est vraiment très intéressant, un ouvrage très intéressant à plein d'égards. Et puis ce pourquoi je l'ai choisi, et ce pourquoi il m'est particulièrement cher, c'est que je l'ai longtemps présenté ce livre sans connaître complètement son histoire. Parce qu'en 2014, on a reçu un mail de... Enfin, mon prédécesseur a reçu un mail d'une conservatrice des bibliothèques qui effectuait des recherches sur le devenir des livres spoliés pendant la Deuxième Guerre mondiale. Et dans ce courrier, elle nous apprenait que cet ouvrage, ainsi que 6 autres, avaient été confiés à la ville de Brest en 1949. Par la commission de la récupération artistique. Alors la commission de la récupération artistique, c'est une commission qui a été constituée à la Libération, à la fois pour rechercher et restituer les livres spoliés, les livres et les œuvres,
0: les peintures,
2: etc., tout ce qui avait été spolié par les nazis pendant la Deuxième Guerre mondiale. Et il y avait une sous-commission chargée des livres. Et c'est souvent moins connu, on parle souvent
0: des tableaux
2: voilà, l'histoire des tableaux restitués est souvent connue, mais celle des livres les moins. Mais il y a eu une sous-commission chargée des livres qui a très rapidement arrêté ses travaux. Il y a eu quelques années avec quelques personnes qui ont cherché ardemment, qui ont réuni des choses, mais sans toujours trouver leurs propriétaires ou les descendants de leurs propriétaires. Et donc, entre 1949 et 1953, les ouvrages qui restaient ont été répartis dans des bibliothèques en France. Et c'est comme ça que notre exemplaire du Voyage de Siam est arrivé à Brest. Donc, c'est à la fois un ouvrage qui retrace un élément clé de l'histoire de la ville et en même temps qui témoigne aussi des drames du XXe siècle et d'une tragédie. Et qui vraiment témoigne de comme un livre, finalement, qui est un objet itinérant et qui a sa vie qui a toute une vie en fait. Un livre a toute une vie, il est publié à un moment donné, puis il passe de main en main jusqu'à arriver jusqu'à nous. Et celui-là en témoigne de manière particulièrement émouvante, je trouve.
0: Alors, une question, tu disais qu'on pouvait consulter ces ouvrages sont dans l'espace patrimonial. Est-ce que tu peux nous en dire un peu plus ? Comment ça se passe concrètement ?
2: Eh bien, ça se passe très simplement. Il faut se présenter au premier étage de la médiathèque, à l'accueil du département patrimoine Mer-Bretagne, et puis s'adresser au bibliothécaire, et puis on vous installe juste à côté de la banque d'accueil, là, avec tout le matériel qu'il faut, des petits coussins, des choses pour prendre soin des ouvrages que vous allez consulter. Mais vous pouvez tout à fait venir, n'importe qui peut venir les consulter, il n'y a pas de difficulté. La seule difficulté, ce serait de consulter quelque chose qui est en très mauvais état et pour lequel on vous dirait, regardez plutôt la version numérisée, parce qu'il y a aussi, sans forcément besoin d'avoir venir sur place, la possibilité de consulter ces ouvrages
0: sans les manipuler,
2: en ligne, grâce à notre bibliothèque numérique patrimoniale qui s'appelle Iroise.
0: Dont on va parler. Christine, voilà, une question peut-être sur l'espace en soi.
1: Juste avant, je voulais dire que j'avais testé moi cet accueil et cette consultation, et que c'est effectivement simple et tout à fait fabuleux. Voilà. Et puis les collègues, je crois, sont toujours contents de présenter ces ouvrages au public.
2: Tout à fait.
1: Alors, on peut, je crois, visiter aussi cet espace de réserve.
2: Oui, tout à fait. Cet espace de réserve, il a été conçu pour être visitable. C'est-à-dire qu'il est suffisamment vaste, il est visitable et puis il est visible aussi depuis les espaces publics. C'est-à-dire que même sans rentrer dans la réserve, il y a des vitrines, des vitrages qui permettent de voir.
0: C'est très beau, c'est une très belle mise en scène.
2: Voilà, et l'idée, c'était de donner à voir, ne serait-ce que l'existence de ce patrimoine écrit qui est souvent méconnu.
0: On n'a pas dit combien d'ouvrages étaient référencés dans cet endroit.
2: Dans cet endroit, à peu près 10 000.
0: D'accord. Voilà. Alors, on avait prévu de garder quelques minutes pour parler, il nous en reste, donc ça tombe très bien, de la médiathèque de manière concrète. Parce que vous, auditrices, auditeurs, vous avez peut-être envie de vous y rendre et peut-être que vous hésitez à franchir la porte. Alors, on va peut-être rappeler déjà combien de médiathèques sont ouvertes et dans quel quartier ?
2: Alors, nous avons 8 médiathèques. Alors, je vais faire le tour de la ville. On commence. Alors, on va commencer par celle des Capucins, évidemment. Ensuite, celle des Quatre Moulins. On en a une à la Cavale Blanche, à Bellevue, à l'Europe, à Lambézélec, à Saint-Martin et à Saint-Marc. Et je crois que j'ai bien les 8. Là.
0: Les horaires d'ouverture sont communes à tout
2: Alors,
0: tout
2: les
0: réseau
2: pas il y a des variations. Tout à l'heure, il y a des petites variations. Alors, elles sont ouvertes globalement du mardi au samedi. Les médiathèques de quartier, dans les différents quartiers, sont ouvertes le matin à partir de 10h30 jusqu'à 12h30 et de 14h à 18h ou 18h30. C'est ça qui est la petite variante parfois. Le samedi jusqu'à 17h, sauf la médiathèque de l'Europe qui est ouverte jusqu'à 18h le samedi. Et puis au Capucin, on est ouvert plutôt à l'heure du déjeuner, on ouvre à 12h30 jusqu'à 18h30 et on a la spécificité aussi d'être ouvert le dimanche après-midi de 14h à 18h.
0: Et c'est très important notamment pour les parents, moi je vois souvent des parents qui amènent les petits dans l'espace enfant, consulter des livres. Alors, point important, je crois qu'on peut emprunter un ouvrage dans une médiathèque et le rendre dans une autre.
2: Bien sûr, tous les documents circulent, donc on peut emprunter un endroit et rendre un autre, mais on peut aussi faire venir un document, un ouvrage d'un site à l'autre. Vous repérez dans notre catalogue en ligne, puisque nous avons un site internet qui s'appelle biblio.brest.fr, et grâce auquel on peut repérer des documents et les faire venir d'un site à l'autre. On vous envoie un SMS ou un mail pour vous prévenir qu'il est arrivé.
0: Et puis on a donc Iroise, alors ça c'est important d'en parler parce que c'est un peu l'actualité la plus récente, le développement du numérique et de la numérisation des documents consultables en ligne. Est-ce que tu peux nous en dire quelques mots ? Combien de documents sont disponibles par exemple ?
2: Alors, on a quelques centaines de documents disponibles dans Iroise.
0: Ça évolue j'imagine.
2: Et ça évolue et on continue. Et les derniers documents intégrés dans Iroise, ce sont les cahiers de l'Iroise en partenariat avec la Société d'études de Brest et du Léon.
1: Ça, c'est un vrai bonheur de les avoir numérisés, j'avoue que...
0: Voilà, c'est plus facile pour travailler, n'est-ce pas, ma chère Christine ?
1: C'est super.
2: D'autant qu'ils ont été numérisés en plein texte, c'est-à-dire qu'on peut faire des recherches sur les mots à l'intérieur des articles. Donc, c'est vraiment très puissant comme recherche.
0: C'est très ergonomique.
2: Et très utile pour tous ceux qui recherchent des informations sur l'histoire de Brest et du Finistère. Donc, c'est... cette collection qui est sur Iroise, c'est à la fois nos propres collections qu'on a numérisées, donc évidemment les cahiers de l'Iroise, j'en ai parlé, celle qui est la plus utilisée, c'est la dépêche de Brest, l'ancêtre du Télégramme, et ça suscite aussi beaucoup d'intérêt, mais aussi nos ouvrages les plus anciens, des incunables, et puis il y a aussi, comme c'est un projet qu'on a mené en partenariat avec la Bibliothèque Nationale, c'est en fait une plateforme, Iroise, c'est une forme d'antenne de Gallica, qui est la bibliothèque numérique de la Bibliothèque Nationale de France, et qui nous permet aussi d'y présenter des ouvrages qui sont à la Bibliothèque Nationale et qui concernent Brest, ou des choses que la Bibliothèque Nationale aurait elle-même numérisées parmi les ouvrages que nous conservons aussi.
0: Et puis, un aspect important dans l'accueil des publics, la dimension extrêmement inclusive du réseau des médiathèques de la ville de Brest. Est-ce que tu peux nous parler de ce qui est mis en place pour des publics un peu éloignés de la lecture ou de la culture, et puis aussi des publics qui ont des difficultés psychologiques ou physiologiques pour accéder à cette littérature ou à ces ouvrages ou à ces propositions culturelles. Est-ce que tu peux nous dire quelques mots de cette dimension?
2: Oui, bien sûr. Alors, on essaye d'avoir une attention à tous. Voilà. Et je le disais en introduction, à tous ceux qui seront les plus fragiles ou pas forcément les plus proches de l'offre culturelle. Donc ça veut dire une attention à tout type de handicap, qu'il soit physique ou invisible, de handicap psychologique ou bien des difficultés cognitives. On a déjà parlé des enfants dyslexiques. Mais on travaille aussi beaucoup avec toutes les classes, Ulysse, UP2A. Alors tout ça, c'est des sigles,
1: des acronymes,
2: mais des acronymes qui désignent l'accueil par l'éducation nationale des enfants en situation de handicap. On a aussi une attention aux personnes sourdes. On a même deux collègues qui pratiquent la langue des signes. On a une attention aussi, on travaille avec l'association Valentin Huy sur l'accueil des personnes non-voyantes et aussi des personnes malvoyantes. Donc voilà, on essaye vraiment d'être ouvert à beaucoup de situations qui chacune vont être un petit peu spécifiques, donc ça demande du temps et de l'énergie, mais c'est vraiment important.
0: Voilà, du temps et de l'énergie. L'énergie, en tout cas, vous l'avez senti, vous l'avez compris, Bénédicte, on a beaucoup pour parler de ce sujet. Alors, merci d'avoir été si complète. Tu reviendras nous voir si tu
2: volontiers.
0: Es d'accord.
2: Sans problème.
0: On
1: avec grand plaisir. Je pense qu'on aura d'autres sujets.
0: On a encore plein de questions. Voilà, on va se quitter sur ces paroles et on vous dit à très bientôt.
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0: 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Tout le patrimoine de Brest et du Finistère. Avec Christine Haber.
1: Et Laurent Lecrétois.
0: Nous refermons pour ce soir le livre des belles histoires. Mais ma chère Christine, on se retrouve dans 15 jours, tu es d'accord?
1: Oui, tout à fait.
0: Tu viendras?
1: Ben oui, je viendrai.
0: Je peux compter sur toi. De quoi vas-tu nous parler dans 15 jours?
1: Eh bien, nous parlerons de l'abbaye de Daoulas.
0: Voilà, on vous attend, on vous souhaite une excellente fin de soirée. On remercie Jean-Louis Le Corvoisier qui a magnifiquement réalisé cette émission. Bonne soirée à l'écoute de nos programmes.

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0: 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Bonjour, bonsoir à toutes et à tous pour cette nouvelle émission de Kaléidoscope. Une édition un peu différente en l'absence de Daniel, parti sous le soleil de la Corse. Elle en a bien de la chance. Et on va vous donner tout de même une information culturelle importante, car après l'intérim assuré par Paul Jaculot, que nous avons d'ailleurs reçu à Radio Neptune, le Quartz va retrouver son capitaine, ou plutôt une capitaine. Anne Tanguy, directrice de la selle nationale de Besançon, va en effet prendre la barre du vaisseau amiral brestois. Alors Anne Tanguy, c'est un prénom et un nom prédestiné pour la Bretagne. Et effectivement, Brest ne lui est pas du tout inconnu parce qu'il y a une trentaine d'années, elle a effectué 3 années d'études à Brest. Elle était dans une spécialité qui s'appelait géoarchie, qui était difficile à trouver, mais qui existait à Brest. Et en fait, elle a commencé à danser avec une troupe d'étudiants amateurs à l'UBO. Et elle s'est dit, c'est ça que j'ai envie de faire. Donc elle a décidé d'orienter sa carrière dans ce domaine. Elle a accompagné des équipes et des compagnies, puis elle a travaillé dans des équipements culturels. Son dernier poste étant donc la direction de la scène nationale de Besançon, qu'elle occupe depuis 3 ans. Alors son projet pour Brest a été retenu à l'unanimité par le jury. Elle en réserve la primeur à l'équipe du Quartz, où elle prendra ses fonctions le 10 juin. Nous aurons évidemment à cœur de l'inviter à la rentrée de septembre à Radio Neptune. Mais en attendant Anne Tanguy, j'ai le plaisir d'accueillir Pierre Decroix, chanteur-compositeur. Il vient de sortir un CD composé de jolies ballades, à mi-chemin entre la chanson à texte et la pop music. Il est venu nous rendre visite avec Vincent Roudot, un de ses musiciens, par ailleurs réalisateur de ce premier CD. De balade, il en sera aussi question en deuxième partie d'émission avec notre infatigable randonneur Gérard Cabon, qui nous emmènera sur les pentes du Haut Atlas. Et à présent que l'Arkea Ultimate Challenge s'est terminé, avec l'arrivée de tous les multicoques à Brest, je vais vous parler des dégâts collatéraux de la course au large, à savoir les collisions avec les baleines, et s'il existe des solutions pour y remédier. Mais pour commencer l'émission et pour avoir chaud au cœur, nous allons écouter un de nos grands poètes-chanteurs, disparu il y a tout juste 20 ans.

0: Le chat de Claude Nougaro. Pierre Descrocs et Vincent Roudot, pardon. Oh, ouais. Bienvenue sur Radio Neptune.
1: Bonjour.
0: Alors, bonjour, on va parler de ton EP, Pierre. Alors, on ne va pas se mentir, c'est ton tout premier album, mais on ne peut pas dire que tu sois un tout jeune chanteur.
1: Non,
0: puisque tu as exercé des tas d'autres métiers avant de te lancer dans la musique.
1: Bah ouais, la vie était faite de détours.
0: Qui est le titre de ton album, absolument.
1: Ouais.
0: Alors, tu as commencé par être un joueur de tennis.
1: Oui, absolument, ouais. Je suis quelqu'un qui a pas mal d'énergie, donc j'ai fait beaucoup de sport. Et je me suis logiquement orienté vers ça au fur et à mesure que je grandissais. Et je me suis dit que ce serait peut-être pas mal de passer mes diplômes au cas où. Ça faisait un truc dans mes bagages. Donc j'ai passé tous mes diplômes d'entraîneur. Et puis voilà, j'ai avancé avec ça. Et j'ai exercé pendant de nombreuses années jusqu'à croiser un tennisman professionnel. Et là, j'ai poussé le truc un peu loin. Et du coup, j'ai travaillé avec lui sur le circuit international pendant 3 ans. Ouais.
0: C'est ça, c'est-à-dire que tu l'as accompagné dans tous ses matchs, partout sur la planète.
1: C'est exactement ça, le circuit professionnel, ça se joue sur le monde entier. C'est pas très éco-responsable, mais c'est un vieux truc. Pour l'instant, ça fonctionne encore, je sais pas si ça va... J'espère qu'il se pose quelques questions quand même.
2: C'est pas sûr.
1: Mais du coup, moi voilà, j'étais entraîneur et j'étais dans une ville différente chaque semaine, un peu comme les musiciens, mais à une échelle... Voilà quoi.
0: Mmh. Oui, toujours entre deux avions, entre deux hôtels, sans jamais vraiment pouvoir visiter ou
1: une
0: tirer.
1: Une vie un peu bête, parce qu'on va partout, mais on voit rien. On est dans un petit monde, dans le monde. Voilà, et comme moi, le gars, ça a très bien marché, il était très bien classé. On est pris, on voit rien du tout. C'est une limousine qui vient vous chercher, qui vous amène à l'hôtel, qui vous amène au stade, qui repart. Bon, c'était très... J'ai poussé ce... On ne peut pas aller plus haut quand on est entraîneur de tennis, en fait. C'était très chouette. Mais j'avais envie de faire d'autres choses de ma vie. Et à la faveur d'une de ces blessures, là, je me suis dit, voilà, il était 20e mondial. Donc, 20e mondial, il y a beaucoup de sollicitations. Il y a d'autres joueurs qui commençaient à me demander aussi.
2: À débuter.
0: Et tu ne peux pas nous dire qui c'était?
1: Si, c'est ça, un monsieur qui s'appelait Jérôme Golmar.
2: Voilà. C'est comme une pointure.
1: Non, mais il était 22e mondial au plus haut, c'est quand même énorme.
2: Énorme. Ouais.
1: Voilà, mais voilà, je ne me voyais pas faire ça toute ma vie, j'avais d'autres envies. Donc voilà, à un moment, j'ai pris une autre tangente.
0: C'est ça, et c'est-à-dire la tangente, c'est effectivement un grand écart, puisque donc, tu es dans le milieu du sport et tu passes dans la musique. Donc comment s'est passé ce changement radical d'orientation ?
1: Très dur. Parce que moi, il y a la musique, il y a la culture, hein, le sport de haut niveau, c'est très chouette, mais il y a une dimension qui me manquait. Dans les échanges que je pouvais avoir, déjà le tennis, c'est très individuel. Et voilà, donc bon, je lisais beaucoup, je faisais plein de trucs, mais ça ne me suffisait pas. Et j'avais très envie, au fur et à mesure de mes lectures et de la musique que j'écoutais, l'envie, enfin, j'ai mis du temps à vraiment imaginer que je voulais faire ça, ou moi me l'avouer en tout cas. Donc ça a mûri, puis à un moment je me suis dit ok, c'est ça que je vais faire, puis à un moment le temps passe et il a fallu que je prenne la décision d'y aller. Et c'est pas quelque chose qui peut se faire avec... Enfin, moi, en tout cas, j'arrivais pas à faire ça avec un autre métier en même temps, en fait. Donc, j'ai décidé d'arrêter parce qu'il s'est blessé. Je lui ai dit, écoute, on fait un break et tout. Et là, on rentre chez soi et on se dit, ok, je vais faire des chansons. Bon, super, vas-y. C'est un petit peu vertigineux.
0: Oui, c'est assez curieux, parce qu'en fait, tu n'étais pas dans un bain musical jusque-là.
1: Non,
0: tu as décidé de te mettre...
1: Comme tout... Tous les gens qui aiment beaucoup la musique, j'en écoutais énormément, voilà, mais ça allait pas au-delà de ça. Mais j'ai cru que c'était possible, je crois que c'est possible, je suis en train de faire en sorte que j'espère que demain je vais pouvoir prolonger cette aventure très longtemps et en vivre, mais je me suis donné les moyens de le faire, voilà.
0: Effectivement, on va en reparler, mais c'est devenu possible et on va tout de suite rentrer dans le bain en écoutant Détour, le titre éponyme de ton EP. Entends.

0: fait que ça.
1: Détour, le titre de l'EP éponyme de Pierre de Croux. Pourquoi ce titre, Détour ?
0: Ben, ça correspond pas mal à mon parcours, en fait, je trouve, tout simplement. Je crois que la vie est... On a l'impression de perdre du temps parce qu'on va pas directement d'un point A à un point B, mais moi je pense que chaque étape est vraiment importante, donc tout va bien.
1: Tout va bien, avec tous ces détours et ces circonvolutions qu'on a dans la vie.
0: Exactement.
1: Et tout le monde en a.
0: Exactement.
1: Et alors, donc, tu as décidé de franchir le pas.
0: Oui.
1: Bon, tu aimais écouter de la musique, mais comment tu t'y es mis vraiment sérieusement?
0: Alors, je jouais un petit peu de guitare comme tout adolescent qui se respecte. voilà. Ça prenait une place tellement importante dans ma vie, ça me créait des émotions tellement fortes que je me suis dit, c'est pas possible, quoi. Et j'ai eu l'impression que c'était un endroit, un format dans lequel je vais pouvoir m'exprimer, que j'avais des choses à dire. Et j'ai pensé à la littérature à un moment, mais je pense que ça vient du sport. Ce que je trouve super chouette dans la musique, c'est l'alternance de la création. C'est un moment très, très solitaire. Et ensuite, moi, j'ai la chance d'avoir monté un groupe avec moi. C'est mon nom, mais pour l'instant, voilà, j'ai un vrai groupe qui est là. Il y a un travail avec les musiciens. Et puis ensuite, après, une fois que les trucs sont enregistrés, on va pouvoir aller le jouer avec les gens. Il y a un moment de concert, donc c'est un show, c'est un échange. Et voilà, il y a un moment très vivant qui se fait en direct et qui est quelque chose
2: avec
0: de super.
2: Avec du public.
0: Bah, avec le public.
2: Qui est là, quoi.
0: Donc j'aime beaucoup l'alternance de... C'est un peu comme l'hiver et l'été, si vous voulez. Quoi. L'hiver, on est en pleine création et tout. Et l'été, bah, on est dehors, c'est plus tard. Voilà.
1: Et donc, tu as commencé à mettre un pied d'abord en ayant un nouveau métier, qui était celui d'accompagner... de travailler sur des concerts, sur des spectacles.
0: Oui, alors du coup,
1: tu t'as familiarisé aussi avec ce monde-là.
0: Oui, absolument. Je me suis dit que donc, si je voulais faire ça, il fallait que je vois. Bon, j'ai vu beaucoup de concerts, mais j'arrêtais le monde du sport et le tennis. Il fallait quand même que je trouve une autre activité avant que ce que je voulais puisse éventuellement prendre le pas dessus et me faire vivre. Et j'ai un pote qui bossait sur les concerts en tant que roadie. C'est-à-dire que c'est les gens qui s'occupent de la technique, qui arrivent très tôt le matin, qui déchargent les camions, qui montent les scènes, qui montent le son, etc. Et qui permet d'accéder à l'intermittence du spectacle. Donc c'est quand même vachement bien fait. Et ça me permettait de voir, je ne sais pas combien de centaines de concerts j'ai pu voir en faisant ça au plus près. Donc à la fois, je pouvais gagner ma vie directement et à la fois... voir ce qu'il faut faire, ce qu'il ne faut pas faire, enfin voir un nombre de concerts pas possible, c'est une école incroyable en fait. Donc j'ai laissé le tennis et j'ai commencé à aller bosser sur à monter des concerts un peu partout. Et à côté de ça, j'ai commencé à mettre moi, ma feuille, mon crayon et puis ma guitare pour commencer à faire des chansons. Voilà.
1: Et donc, qu'est-ce qui t'a décidé de franchir le pas ? En te disant, j'écris des chansons, j'écris des textes, je compose des chansons, mais il faut que j'aille plus loin.
0: C'est la concomitance de plusieurs choses. Le début de ce que j'ai fait, c'était pas fabuleux. Enfin, j'étais pas satisfait de ce que j'avais fait. Je cherchais un ton et on met du temps. Enfin, moi, en tout cas, je mets du temps à trouver qu'est-ce que je voulais raconter et par quel prisme je voulais l'exprimer. Parce que tout a été dit, mais ce qui est intéressant dans un morceau, c'est l'angle d'attaque qu'on va prendre, c'est le petit pas de côté et c'est le ton qu'on va y mettre en fait. Et ça, j'ai mis pas mal de temps, donc j'ai fait quelques chansons qui n'étaient pas encore ce que je souhaitais, donc je l'ai mis de côté, j'ai continué. Et puis, au fur et à mesure de continuer, il y a autre chose qui a commencé à atterrir, et puis voilà. Je ne sais pas si c'est clair ce que je dis, mais...
2: Et on fait ça à Brest, au bout du monde?
0: Alors voilà, j'ai travaillé ici à Brest, et à un moment, je me suis dit qu'il fallait... Donc, tout ça a pris un peu de temps. Et à un moment, quand j'ai senti que j'ai terminé un texte, une chanson, et maintenant, je me suis dit, là, je commence à avoir un truc qui est pas mal. Et là, j'ai très vite compris que... Je ne pourrais pas tout faire tout seul, c'était impossible. Moi, je pouvais écrire le truc, mais là, j'avais besoin d'aide. Et c'est là que j'ai eu la chance de rencontrer la personne qui est avec nous, Vincent Roudos. En fait, pour tout vous dire et pour la petite histoire, donc, j'ai mes chansons, ça y est, je me dis, ok, c'est bon, on y est. Mais voilà, là, il faut quelqu'un avec moi qui réalise l'album que je veux faire, parce que y a trop de choses, et puis je connais pas, je sais pas faire encore. Et donc là, je connaissais pas encore de musicien à Brest, en fait. Mais j'avais rencontré Vincent il y a des années auparavant, parce que je donnais des cours de tennis à son frère. Donc là, on est encore
3: ancien avant.
0: On se connaissait. Et un jour, le temps passe et je me dis, je prends un train pour aller à Paris, parce que je sais que là, il y a des réalisateurs, mais j'ai pas de rendez-vous, j'ai rien du tout. Mais je me dis, voilà, là, il faut que ça avance. Et je monte dans le train à Brest. Et je tombe sur Vincent. Voilà. On ne s'est pas vu depuis.
3: On ne s'est pas vu depuis une dizaine d'années. Je monte dans le train pour je ne sais plus quoi.
0: Et toi, tu vas faire une session d'enregistrement.
3: Je pars en studio.
0: Ouais.
3: Et on se retrouve assis en face.
0: Ouais.
3: Vraiment le hasard. Déjà le plaisir humain de se revoir, évidemment. Et je lui demande, qu'est-ce qu'il fait là? Et je vais à Paris chercher des musiciens. J'ai un disque et tout ça. Donc j'étais ravi de le revoir. J'étais ravi d'entendre qu'il avait franchi le pas pour enfin rentrer dans la musique. Et puis. Et en fait, on a commencé à travailler, qu'on allait faire quelque chose ensemble.
0: Lui, là, tu où t'allais. Moi, je suis descendu à Rennes.
1: Mmh. Oui, tu n'avais plus besoin d'aller à Paris.
0: Ah, non.
2: C'est quand même rigolo, parce que moi, dans une autre vie, j'étais adjoint sport.
0: Et oui.
2: Je monte un avion au départ de Brest, et je tombe à côté, moi, du monde plutôt sport, à côté de Spinozzi, de l'ensemble Mathéus, et on parle de l'avion, de sport. À la fin, on arrive à faire de Spinozzi le parrain des. Les Brestois qui vont aux Jeux Olympiques.
3: C'est très beau.
0: Ah, c'est magique.
3: Voilà. Mais il n'y a pas de hasard.
0: Ouais. Non, mais il n'y a pas de hasard. Et pendant qu'on parle, moi, je suis en train de me dire, je suis déjà en train d'analyser. Je me dis, je vais chercher quelqu'un. Le truc se met sur ma route. C'est bon, quoi. Donc, on se donne juste un rendez-vous pour la semaine d'après. Que je lui fasse écouter, parce que là, on n'a fait que parler. Et puis, on a commencé à travailler comme ça, tous les deux.
1: On va parler avec Vincent, effectivement, de ce travail de réalisation. Mais j'aimerais qu'on écoute tout de suite un nouveau morceau, extrait de ton EP. Pour moi, c'est le plus beau morceau de cet album, c'est « S'habiller de noir ».

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0: S'habiller de noir de Pierre de Croix, un morceau qui flirte avec le rock, mais aussi avec le jazz et un très très beau texte. Pierre, rapidement, tu nous cites les musiciens qui t'accompagnent.
1: Un grand plaisir. Et bien donc il y a Vincent Roudot qui est ici, qui sur ce morceau-là fait la basse et qui a donc réalisé l'album.
0: Il va nous en parler, oui.
1: Ouais. On a Hugo Héon, qui est un jeune musicien brestois qui est absolument époustouflant. Pour la petite histoire de ce morceau-là, on l'avait déjà enregistré et mixé, tout était bien. Et Vincent, qui est multi-instrumentiste, qui fait aussi du piano, avait fait un piano dessus. C'était bien, mais on sentait qu'il y avait un potentiel quand même sur ce truc-là. Et Hugo n'était pas encore avec nous à l'époque. Et on l'a remontré au groupe. Donc après, il y a Lionel Prigent qui est à la batterie et Arnaud Ruès qui fait les guitares. Et je termine avec cette anecdote. Du coup, le morceau était très beau, c'était super, mais on le jouait en répète et on sentait qu'on pouvait partir sur autre chose. Et voilà, donc on avait enregistré ça classiquement, pas tous ensemble, chacun son tour. C'était un tout petit peu figé. Et du coup, on est reparti dans un studio beaucoup plus grand où on pouvait jouer tous en live. Ce que vous venez d'entendre là, c'est une prise. Mmh. Et la fin, avant que ça reparte, il reste 3 minutes. Là, c'est de l'improvisation totale. Je crois que j'ai pas une grande carrière du tout, mais je pense que c'est des moments assez rares en studio, parce que l'ingé son, qui est un gros studio, hein, ils ont des grosses pointures. Il est venu en pleurs en disant, les gars, incroyable.
0: Il avait jamais vu ça.
1: Il l'a peut-être vu, mais on a vécu un moment absolument... On vit pour des moments comme ça, c'était vraiment fantastique.
0: C'est un morceau de près de 7 minutes, ouais. Une seule prise.
2: Ouais. Une seule prise.
0: Incroyable.
1: Ouais, et puis tout le monde se balade partout à la fin. Enfin, moi, j'arrête de chanter assez tôt, et j'ai vu ça, on est tous tombés les bras.
2: C'était beau,
1: Beau. Ouais.
0: Donc Vincent, tu as effectivement effectué la réalisation album.
3: Bah oui, moi j'arrive, je suis Pierre met la première pierre à l'édifice, c'est-à-dire sans Pierre, il se passe rien, c'est lui qui fait le cœur des chansons, le texte, les mélodies. Mais ça ne fait pas tout un disque, ça ne fait pas tout un morceau, tout ce qu'il y a autour. Il faut trouver les arrangements, il faut trouver les musiciens, il faut trouver les bons musiciens aussi, parce que entre deux batteurs ou entre deux pianistes, ça joue pas pareil, ça. Donc
1: il faut une girouette, il faut quelqu'un qui donne le cap.
3: Et déjà, même avant de parler de musique, on a beaucoup échangé tous les deux, on se connaissait un petit peu déjà. Puis comme Pierre, en plus, comme tu l'as dit très justement, c'est un jeune chanteur, il débutait. Ouais, il n'avait jamais chanté dans un micro, même dans sa chambre avec sa guitare. Donc il y avait plein de choses à travailler, plein de choses à préciser, plein de choses. J'étais là aussi pour le bousculer un peu, c'est-à-dire pour trouver. Des fois, quand on démarre, on a des idées préconçues, on pense pouvoir aller quelque part. Alors des fois, c'est bien, des fois, il faut aller ailleurs, il faut essayer d'autres choses. Donc on a passé beaucoup de temps à discuter tous les deux. À écouter de la musique, à parler de livres, de films même. Tout peut amener, tout ce qui donne un peu de moudre à grain, de grain à moudre, pardon, pour trouver l'univers de Pierre. Donc c'est un long travail, on écrit des chansons, on se trompe, on part dans plein de directions. Donc c'était ça mon travail, on va dire, c'était notre échange d'abord là-dessus. Puis après, on a trouvé les musiciens, c'était beaucoup des amis à moi, en commun. Et donc de trouver un peu tout ce qui peut servir à mettre en valeur l'univers de Pierre, quoi. Comme tu parlais de sa plume et de ses textes et puis de son univers. Mais voilà, donc mon travail était d'abord de ça, d'essayer d'accompagner pour que lui puisse trouver son chemin dans la musique.
0: Oui, tu parles de l'univers de Pierre. Effectivement, Pierre, tes textes sont très ciselés. Alors, pour certains, on sent de la mélancolie, mais pas que. Tu as aussi de la révolte face notamment à un monde qui est bien injuste.
1: Oui, complètement. non, pas que de la mélancolie. Il y a tout. Il y a toutes les émotions qui peuvent sortir. Ça vient comme ça, voilà. Il passe des choses et on réagit et après on décide d'en faire un texte et là le travail commence, quoi.
4: Ah, j'ai pas tout entendu, mais j'imagine que le monde que tu as fréquenté avant te permet d'avoir des avis sur la question.
1: Tout permet d'avoir des avis sur la question. Mais ce que je vous disais, je crois que le plus important, c'est cette histoire, et c'est pour ça qu'au début j'étais pas satisfait de ce que j'ai fait au tout début. Il faut trouver un angle. Moi, en tout cas, c'est ce que je me suis dit. Il faut trouver. On peut parler de tout et on va parler d'amour, de n'importe quoi. Et tout a été dit, je pense, franchement. Mais voilà, il faut trouver un petit chemin.
0: Ton petit chemin, ton petit détour à toi, en fait.
1: Exactement.
0: Pour parler d'une chose. Ouais. Et donc, on parlait de révolte et on va écouter Léla. Et tu nous raconteras après l'histoire de cette chanson. Merci.

0: Leila de Pierre Decroix sur Radio Neptune. Alors Pierre, cette chanson a une histoire.
1: Oui, absolument. Cette chanson, elle est née, je regardais la télé très tard un soir. Et je suis tombé sur un reportage. À l'époque, c'était la guerre en Syrie, je crois. Et j'ai vu furtivement une image d'une petite fille qui errait entre les décombres. Et voilà, ça m'a... J'ai imaginé la vie de cette petite fille. Je suis parti dans un... Voilà, j'ai tourné autour de ça. Et quand je terminais l'écriture de cette chanson, et à ce moment-là, je me suis rendu compte qu'une femme qui s'appelle Leila Mustapha est devenue mère de Raqqa, qui était donc avant aux mains des islamistes, et elle est devenue mère, donc c'était un symbole incroyable. Et moi, je finissais pile ce texte-là, et je me suis dit, bah voilà, cette chanson va s'appeler Leila en hommage à cette grande dame qui nous a quittés l'année dernière des suites d'une longue maladie, mais voilà. Ça... Leila.
0: Une belle histoire. Ouais. Alors, quels sont tes projets après la sortie de ce premier EP? Un nouvel album? Peut-être avec les mêmes musiciens?
1: Bah absolument. Moi, je suis quelqu'un de très fidèle et on a trouvé un équilibre assez incroyable. Donc voilà, cet EP a été fait pour être très franc, pour démarcher les professionnels, en fait. Parce que voilà, à un moment, c'est pareil, il va falloir que j'ai des structures avec moi. Un tourneur, un label, etc. etc. Et là, je vais pouvoir enfin dire aux gens ce que je... Non pas dire que je veux faire de la musique, mais leur montrer et leur faire écouter ce que je fais. Donc voilà, cette EP sert à ça, faire connaître un peu... ben voilà, merci d'être invité chez vous aujourd'hui. Et, mais du coup, on est déjà en train de travailler sur un album complet avec Vincent et les gars. Et les autres musiciens, on va enregistrer, je pense, à l'automne qui va arriver. On est bien avancé déjà.
0: Ah ben c'est super.
1: Ouais, c'est très chouette.
0: Et on aura hâte de l'entendre. Alors, merci Pierre et merci Vincent d'être venu nous voir. Vous restez avec nous pour la deuxième partie de l'émission.
1: Avec grand plaisir. Moi, je voulais juste dire, je suis très très heureux d'être là parce que quand je suis arrivé à Brest en 98, et je me souviens très bien d'avoir passé des nuits à écouter Radio Neptune avec le jazz. Donc, je suis très touché d'être là. Merci beaucoup.
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0: Gérard Cabon. Alors Gérard, tu nous emmènes sur les pentes enneigées du Haut Atlas au Maroc, à plus de 3500 mètres d'altitude.
3: Cette période pluvieuse, un peu, ça ferait peut-être bien de monter là-haut, mais ça va pas être de tout repos parce que avec une météo qui était pas très sympa quand même. Alors je vais

0: ne connaissez pas le Nono. Le Nono, c'est notre célèbre dessinateur du Télégramme, qui est mon copain de marche et le meilleur guide qu'on puisse avoir dans au Atlas marocain. Et nous sommes prêts à l'emporter quand un groupe de jeunes Autrichiens de Kitzbühel se lance dans l'ascension avec un guide. Ah, pop, pop, pop, pop, Nono, on se dégonfle pas. Et il nous entraîne dans la foulée et nous voilà lancés dans une ascension de 3h30. Avec quand même la satisfaction de doubler progressivement tous les petits jeunes Autrichiens, des vrais montagnards pourtant. La halte sera rapide au sommet. Il fait très frais, froid. Ibrahim nous presse, on ne sait pas trop pourquoi. Au sommet quand même, quand on a commencé à monter, comme le Tizi Limken, moi je montais en lacet, j'ai tout d'un coup suivi un gaillard qui montait allègrement, direct dans le pierrier. Paf, comme on peut faire. Au sommet, il était là, bien avant nous. Pas de sac à dos, pas de sac à dos quechua, pas de godasse de rando high-tech, rien du tout, des chaussures tout à fait normales. Mais c'est produit en vente. On ne fait pas dans l'économie durable, il nous propose, il est proposé en fait du coca, des Fanta, des biscuits, des mouchoirs en papier et des dattes quand même. Il n'y a pas de petits bénéfices, il avait repéré des touristes qui montaient et donc il allait faire son petit commerce là-haut à une vitesse grand V. Oh, on a quand même dépensé quelques dirhams rien que pour la beauté de l'exercice. À la bergerie de Azib Limkent. Alors, notre ami Ibrahim nous a entraîné dans une descente rapide, et on nous monte notre gîte pour la journée. Et la nuit prochaine, une bergerie inoccupée par les moutons qui ont laissé des traces de leur passage qu'il faut bien sûr éliminer. Malin Ibrahim avait compris et savait qu'il fallait arriver avant les Autrichiens qui eux vont devoir planter leur tente, leur mini-tente. Et l'après-midi se passe, la météo se dégrade. La météo se dégrade, les Autrichiens nous ont demandé de la place sympa et solidaire. On a bien sûr dit oui, en espérant voir une belle blonde partager notre terre battue. Et là, ce fut un Autrichien volumineux, c'est pas très grave, mais alors par contre très ronfleur. Et il ne couvrait quand même pas le charivari de l'Oued dans... voisin. Donc après avoir repos, contemplation, ciel magnifique, au loin le Toubkal, objectif du lendemain matin quand même, et au menu, dattes, gâteaux salés, sardines et incontournable vache qui rit. Toujours. Avec Nono, vous allez en montagne, vous aurez toujours des vaches qui rit. Et la météo se dégrade, l'orage gronde et bientôt c'est le déluge, l'Oued grossit à une vitesse fantastique. Et il nous faudra déménager deux fois dans la nuit, dans d'autres bergeries. La nuit est, je peux le dire, angoissante même, parce que l'Oued charrie des tonnes de pierres avec un vacarme épouvantable. Et quand le jour arrive, la voie du Toubkal est définitivement fermée. L'Oued a quadruplé de volume. On ne peut pas passer. Et il nous faudra remonter, donc... très inquiets, les Marocains qui nous entourent évoquent le drame quand même de 1995. Nous sommes dans la vallée de l'Ourika qui a provoqué en 1995 200 morts. Et on était là. Donc on n'en sommes pas très loin, mais on a déménagé deux fois dans la nuit.
1: 200 morts avec une inondation.
0: Inondation. Un orage. Alors, il faut remonter, et nous voilà repartis dans l'autre sens, donc les 1200 mètres de dénivelé, on va se les retaper le lendemain. Chez nous, faire les 100 pas, c'est prendre son temps, et souvent son mal en patience. Dans la réascension du Tizi Limken, le souffle se fait court, à plus de 3000 mètres, et aussi j'ai décidé de finir la montée à raison de 100 pas, avant de reprendre mon souffle. La méthode est efficace, et en plus, ça occupe l'esprit. On est quand même loin de la salle des pas perdus. 21 septembre, nous sommes le 21 septembre, c'est l'anniversaire de Gégé, Gégé c'est moi, qui va à l'époque faire fêter ses 66 ans, et qui restera vierge jusqu'à la fin de ses jours d'ailleurs aussi, en plus, parce que je suis le signe de la Vierge. Et en guise de cadeau, comme la voie du Toubkal est enfermée, donc je me retape deux fois, donc 1200 plus 1200, ça fait que 2400 mètres de dénivelé en deux jours. Et c'est un anniversaire sympa. Et une chance quand même, en arrivant, il pleut de plus en plus, on trouve un gîte. Alors j'avais prévu quand même dans le sac à dos deux moulinettes de Jameson et Glen Grant pour fêter l'anniversaire. C'est le moment de les déboucher. Alors nos amis

0: Marocain, voyant cela, s'enfuit. Il pense être enivré avec les vapeurs d'alcool. Grand luxe, comme Nono avait aussi mis un bouquin dans son sac, comme il s'était tapé les kilomètres avec un sac pour un cadeau pour son vieux copain. Et c'était l'été grec de Jacques Lacarrière, s'il vous plaît. Au menu d'anniversaire, tagine, de légumes, poulet. Elle n'est pas belle, la vie ? Quand je pense à ceux qui s'emmerdent dans les palaces de Marrakech.
1: On adore se balader avec toi, Gérard. C'est vraiment merveilleux. Même si apparemment, là, les conditions météo étaient quand même pas au top. Ah, et que tu as trouvé de la pluie comme ici, quoi, en fait, en quelque sorte.
0: Non. De ma vie, je crois que j'en ai fait des balades. J'ai Compostelle un peu partout. Mais cette nuit dantesque dans le Haut-Atlas... je pense qu'on a... Ouais, trouillomètre zéro. Heureusement qu'il y avait quelques initiés marocains qui nous ont fait comprendre qu'il fallait qu'on change de cap. Je pense que...
1: C'était dangereux.
0: On était en danger.
1: Ça devenait dangereux, oui. Ouais. Alors, Gérard, tu as choisi de nous faire écouter Jerry Lee Lewis.
0: Oui, alors...
1: Pourquoi ?
0: J'avais envie, parce que notre copain Mick, notre rocker préféré, rocker metal, nous a quittés. D'abord, je fais un clin d'œil comme à tous ces potes qui étaient au Verne, à ses obsèques.
1: À la cérémonie.
0: Et je pense que dans l'histoire du Verne, ça restera marqué quand même, cette cérémonie, avec un nombre incalculable de personnes. C'était plutôt black d'ailleurs. Hein.
1: Il y avait
0: black,
1: beaucoup de monde.
0: Black habillé du noir, quoi. Du noir, et des chaînes,
1: des boucles d'oreilles.
0: Des tatouages.
1: Des cheveux roses.
0: Des durs d'apparence, et puis avec beaucoup de larmes, beaucoup de joie, beaucoup de mélange.
1: Beaucoup de musique punk.
0: Et puis,
1: avec Patti Smith qui avait l'air d'un ange de douceur par rapport à d'autres morceaux qu'on a écoutés après.
0: une belle cérémonie, avec une petite odeur de shit pour finir, à l'extérieur, hein, pas dedans, hein, mais à l'extérieur. Mais vraiment, salut Mick. C'était... Alors j'ai choisi, je ne suis pas une dingue de rock, mon frère jouait dans les Bouchettes, orchestre brestois, des années... C'était lui le rocker de la maison, moi j'étais plutôt chanson à texte, donc très amateur de Maurice Fanon et puis de Léo Ferré, Brel et compagnie. Mais quand même, j'avais dans ma... toujours Jerry Lewis, ce rocker pianiste.
1: En hommage.
0: Je pense que c'est même quasiment, je ne sais pas, je ne connais pas beaucoup le rock, mais un pianiste comme ça, qui est rocker, c'était, pour moi c'était...
1: Et puis
0: au Star Club de Hambourg, Willow Cash et Kingdom, je ne le dis pas bien, mais c'est ça.
2: C'est ça.
1: Exactement.
2: Qui jouait avec ses pieds.
0: Pour mec. Allez, bon. Salut mec.
1: On l'écoute.

Éphémère. Anne Bergogne. Charles Caudrelier, Thomas Coville, Armel Lecléache, Anthony Marchand ainsi qu'Éric Perron sont arrivés à bon port à l'issue de l'Arkéa Ultimate Challenge, la première course en solitaire autour du monde sur trimaran géant. Quand ils se sont amarrés quai Malbert à Brest, leur multicoque semblait bien fatigué, tout comme les visages des skippers embarqués dans cette aventure hors du commun. Un seul concurrent a dû abandonner au début de la course, Tom Laperche. Le jeune navigateur était entré en collision avec un ovni dans l'Atlantique Sud, provoquant des dégâts irréparables sur son bateau. Quelques jours plus tard, c'était au tour d'Anthony Marchand de subir la même mésaventure, l'obligeant à faire escale pour réparer un foil endommagé. OVNI. Cela veut dire objet flottant non identifié. Un acronyme visant à dissimuler la terrible réalité. Car dans une très large majorité des cas, il s'agit d'un choc avec un mammifère marin, le plus souvent une baleine. C'est d'ailleurs chez elle la première cause de mortalité non naturelle. Mais jusqu'à une époque récente, il existait une véritable omerta sur le sujet. Imaginez un Paris-Dakar où 30% des participants tueraient des éléphants ou des girafes sur leur parcours. Ce serait tout simplement inconcevable. Mais avec un bateau, tout se passe au large, loin des caméras. Quant aux cétacés, ils coulent au fond de l'océan. Ni vu, ni connu. Alors on se tait. Ce n'est pas bon pour l'image de la course au large, ni pour celle des sponsors. Pourtant, les équipes retrouvent parfois des morceaux de baleine sur une voile de quille ou encastrés dans un foil. En cause, la vitesse. Les bateaux d'aujourd'hui atteignent des cadences folles, pouvant s'élever jusqu'à 70 km à l'heure, les foils devenant alors de véritables lames de rasoir. De même, les nouveaux multicoques ratissent beaucoup plus large. Ceux de l'Arkéa Ultimate Challenge ont une surface qui a été multipliée par 5, comparée à celle des anciens trimarans de course. Quant aux solutions technologiques en cours de développement, comme le radar OSCAR, censé détecter les objets flottants, ou les Pinger, aux effets répulsifs, jusqu'ici n'ont pas fait la preuve de leur efficacité. Une première réponse a été apportée par l'organisation de l'Arkéa Ultimate Challenge. Pour la première fois dans l'histoire de la course au large, des zones d'exclusion visant à protéger les cétacés ont été définies, en collaboration avec le consortium scientifique Share the Ocean. En fonction des connaissances existantes sur les zones de reproduction, d'alimentation et sur les routes de migration des mammifères marins, des modélisations statistiques ont été effectuées et des zones au large des Açores, des Canaries, du Cap-Vert et plus au sud du Cap de Bonne-Espérance et des îles Kerguelen ont été contournées par le tracé de la course. Des associations écologistes ont estimé que ce n'était pas suffisant. Mais selon Guillaume Rotet, directeur de course de l'Arkéa Ultimate Challenge, ces zones s'affineront avec le temps, notamment avec davantage de retours de la part des skippers, puisqu'on ose aujourd'hui, enfin, aborder ce sujet. À cet égard, il serait intéressant de savoir si les collisions de Tom Laperche et d'Anthony Marchand étaient dues à une baleine. Une autre solution plus radicale serait de diminuer la vitesse des bateaux. Mais quand on voit l'engouement du public pour la course au large et le développement technologique de ces monstres de la mer, il semble bien difficile de revenir en arrière. Pour conclure, je vais vous donner une comparaison chiffrée. 6 multicoques se sont engagés sur l'Arkéa Ultimate Challenge qui a lieu tous les 4 ans. En novembre de cette année, 30 monocoques s'élanceront dans le Vendée Globe, course autour du monde qui se déroule aussi tous les 4 ans. Mais chaque année, 60 000 cargos, pétroliers et porte-conteneurs sillonnent les océans, provoquant de véritables hécatombes parmi les cétacés, sans zone d'exclusion aucune, ni de réaction des autorités internationales qui régissent les transports maritimes.

0: Smart Tapes, l'album de François Joncourt, composé avec des sons recueillis au fond de la mer, recueillis par des océanographes, j'y arrive, brestois. Eh bien voilà, Kaleidoscope, c'est déjà fini. Merci Pierre d'être venu nous présenter ton album.
1: Merci beaucoup.
0: Détour, merci Vincent d'avoir été présent aussi. Merci Gérard pour toutes tes escapades. Voilà, merci Jean-Louis, à la technique, toujours présent. On se retrouve dans deux semaines.

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0: sommet d'intensité dramatique, Richard III de William Shakespeare, est le portrait, je cite le programme du théâtre de Cornouailles, d'un monstre génial et grotesque, un manipulateur dévoré par sa propre folie, ici sous les traits du comédien Antonin Lebrun. 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
2: Nous voici dans la nouveauté du disque. Remontons aujourd'hui au XIVe siècle avec Guillaume de Machaut. Après un premier enregistrement remarqué, l'ensemble vocal Chanticleer et son directeur musical Tim Keeler consacrent leur nouvel album à l'une des grandes figures musicales du Moyen-Âge. Le programme nous fait découvrir deux visages de Machaut, d'un côté le musicien d'église et sa célèbre messe de Notre-Dame, de l'autre le poète et compositeur de cour qui chante l'amour dans des œuvres comme Douce Dame Jolie. Deux univers donc dans un seul disque. On écoute le Gloria de la messe de Notre-Dame de Guillaume de Machaut, interprété par Chanticleer pour le label Delos.

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0: sommet d'intensité dramatique, Richard III de William Shakespeare, est le portrait, je cite le programme du théâtre de Cornouailles, d'un monstre génial et grotesque, un manipulateur dévoré par sa propre folie, ici sous les traits du comédien Antonin Lebrun. 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Le metteur en scène Johan Penkolé plonge passionnément dans le grand bain shakespearien, explorant les luttes incessantes au temps de la guerre des Deux Roses pour produire entre brume et lumière un saisissant théâtre d'images au pays de la grandeur et des désillusions. 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
1: Bienvenue dans la nouveauté du disque. Alors, qu'est-ce que j'ai à vous proposer de beau aujourd'hui? Ah voilà. Avec The Path of Silence, nous parcourons les différentes périodes de la musique d'Arvo Pärt. Avant de trouver le langage épuré et méditatif qui le rendra célèbre, le compositeur estonien explore le sérialisme, le dodécaphonisme ou le collage. Puis vient son grand silence entre 1968 et 1976, durant lequel il se tourne notamment vers le chant grégorien et la musique médiévale. De cette période naîtra le style Tintinnabuli, immédiatement reconnaissable dans des œuvres comme Für Alina ou Spiegel im Spiegel. On écoute donc Für Alina d'Arvo Pärt, interprété par Philippe Guillon-Herbert pour le label Indécence Calliope Records.

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1: Et nous retrouvons le rendez-vous du patrimoine culturel sur Radio Neptune. 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
4: Bonsoir à toutes, bonsoir à tous, chers amis, fidèles auditeurs et fidèles à notre émission Les Belles Histoires. Bonsoir, ma chère Christine.
5: Bonsoir, Laurent.
4: Comment vas-tu ?
5: Eh ben, plutôt bien, malgré le temps pluvieux.
4: Tu commences à préparer Noël, je suppose ?
5: Tout à fait.
4: Et je crois qu'entre deux paquets cadeaux, tu as eu le temps de nous préparer une petite émission. On va parler d'une femme, je crois, ce soir.
5: Oui, et c'est ça, nous allons évoquer Virginie Herriot.
4: Virginie Herriot, je suis sûr que vous allez apprendre plein de choses sur ce personnage hors norme. C'est maintenant dans les belles histoires.
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4: Question rituelle, ma chère Christine, dans quel contexte nous situons-nous avec cette fameuse Virginie Herriot ?
5: Eh bien alors, nous allons évoquer la rade de Brest et puis la vocation maritime de cette ville. Hein. Virginie Herriot va explorer toutes les mers du monde dans sa carrière nautique. On va aussi évoquer le développement de la plaisance de la fin du 19e au début du 20e siècle. Alors, une plaisance encore réservée à la classe fortunée. Et puis aussi le destin d'une femme hors du commun, qui est héritière de navigatrices bien connues, hein, des Brestois et des Brestoises, Florence Artaud, Sam Davis, Clarisse Crémer, ou encore Victoire d'Orange.
4: Donc, on l'a compris, une navigatrice pionnière, on l'appelait Madame la Mer, et toi tu dis que c'était une femme hors du commun, pourquoi ?
5: Alors, cette femme donc est effectivement hors du commun, parce qu'elle avait deux traits de caractère essentiels, le courage et la volonté. Alors le courage, Jean-Baptiste Charcot, le commandant du Pourquoi Pas, raconte qu'un jour, de gros temps, il avait mis à l'abri son navire, mais avait croisé Virginie Herriot et son voilier qui s'appelait Hélé, qui faisait cap vers le large. Et le timonier du Pourquoi Pas n'avait pu s'empêcher de s'écrier « Nom d'un chien, on peut dire qu'elle a du cran, cette femme-là. »
4: D'accord.
5: Voilà, et la volonté, eh bien, les gens qui la connaissaient disaient qu'on la lisait dans ses yeux, et elle l'a traduit en acte pendant toute sa vie, en fait.
4: Et en fait, cette femme, elle n'était pas vraiment préparée à vivre la vie qu'elle a menée, parce que c'était quoi, une aristocrate,
5: Alors oui, c'était une grande bourgeoise, on
4: la
5: va
4: grande
5: dire,
4: bourgeoisie même, parisienne.
5: Oui, c'est ça. Et donc sa trajectoire en fait était pourtant toute tracée. Hein. Elle aurait pu avoir une vie feutrée, justement de bourgeoise, d'aristocrate parisienne. Elle est née au Vésinet, le 25 juillet 1890. Son père est le propriétaire en fait des grands magasins du Louvre. Et sa mère, d'une famille plus modeste, qui est originaire du Lot et Garonne, et qui était vendeuse au rayon de corset, en fait, des grands magasins du Louvre. Et donc, c'est une histoire assez classique à cette époque-là.
4: La maîtresse.
5: Elle devient la maîtresse du patron. Et il va quand même l'épouser en 1886, mais quand même après avoir eu déjà deux fils. Donc c'est une première entorse, on va dire, aux règles de la bienséance, mais il va finir par l'épouser quand même. Et puis, sa mère, veuve et héritière de la fortune paternelle, puisque en fait le père décède en 1899, il est atteint de démence en fait, et il meurt Virginie à 9 ans, et elle va en rester très fortement marquée pendant toute sa vie de ce décès en fait. Et sa mère en fait, qui est veuve, donc héritière de la fortune paternelle, passe beaucoup de temps en fait sur un voilier familial qui est un luxueux yacht long de 70 mètres qui s'appelle le Salvador. Et c'est lors de ces nombreuses occasions qu'elle découvre en fait la mer, et elle va faire une première croisière en 1903. Alors ça fait rêver, hein, cette croisière l'emmène à Naples, à Pompéi, à Syracuse, à Constantinople, à Jérusalem.
4: Oui, que des destinations qui font rêver.
5: Voilà.
4: En effet.
5: Et en 1904, eh bien, elle va fêter son anniversaire d'une façon assez, assez originale, puisqu'elle elle fête ses 13 ans au Spitsberg, qui est un massif norvégien. Et elle va croiser le prince océanographe Albert Ier de Monaco. Alors, c'est le premier lien qu'on trouve avec Brest, puisque le prince Albert de Monaco est connu aussi, alors plutôt pour son petit-fils, en fait, qui fera son service militaire sur le porte-hélicoptère Jeanne d'Arc, dont on a parlé dans une autre émission, et qui va garder un attachement à Brest, où il revient régulièrement, et encore pas si longtemps, aux fêtes maritimes de 2024. Alors, dès lors, en fait, c'est, voilà, elle veut non pas devenir marin, mais elle dit marine.
4: Elle féminise le terme.
5: Et elle sait que c'est sa destinée, en fait. Alors voilà, mais finalement, son statut d'aristocrate va la rattraper rapidement et ça va un petit peu changer ses plans.
4: Oui, alors on va voir qu'il est parfois difficile d'échapper à son destin, mais Virginie Herriot est une femme suffisamment forte de caractère pour le réussir. Je vous propose une petite pause musicale, on y revient dans quelques minutes, mais on va écouter The Cordettes, Mr. Sandman.

0: Vous écoutez Les Belles Histoires sur Radio Neptune et nous évoquons ce soir le destin, l'incroyable destin d'une femme de caractère, Virginie Herriot, navigatrice. Alors, juste avant la pause musicale, nous l'avions laissée sur, on va dire, la découverte de la croisière, de la navigation, du nautisme en famille avec sa maman veuve, hein, donc une famille richissime, on l'a bien compris. Et Christine, tu nous disais que, ben, elle est censée... comme toute bonne aristocrate parisienne de l'époque, bah, suivre son destin, c'est-à-dire la voie tout tracée du mariage.
1: C'est ça. Alors, donc, elle va épouser, effectivement, en 1910, à 18 ans, un vicomte qui s'appelle le vicomte de Hinc de Saint-Sénoc, alors qu'il, lui, est issu d'une famille noble de Touraine. Et donc, c'est pas tout à fait ce qu'elle avait imaginé. Donc, pour tenter de faire passer la pilule, sa mère... lui fait le cadeau de mariage prestigieux de son yacht, le Salvador.
0: C'est plutôt sympathique, comme c'est cadeau de mariage.
1: Alors, bon, le mariage sera malheureux, mais malgré tout, ça va être quand même aussi, ça va lui permettre de poursuivre sa découverte de la pratique nautique, mais alors des régates cette fois.
0: D'accord.
1: Parce que ce vicomte, eh bien, lui, il est aussi passionné par la mer. Et donc, c'est avec lui qu'elle va découvrir le plaisir de régater à bord d'un voilier de compétition de 16 mètres de long. Donc, tout n'était pas totalement perdu, quand même. Alors, 8 ans après leur fastueux mariage, puisque ça avait été beaucoup de fêtes très, très resplendissantes, le couple va se séparer, mais le goût de la régate ne quittera plus, en fait, Virginie Herriot. Alors, avec sa liberté retrouvée, elle va acquérir la goélette ayant appartenu à l'empereur allemand Guillaume II, hein, rien que ça, qu'il trouvait trop dangereux et qu'elle baptise justement, donc, comme on l'a vu, Hélé. Alors, à bord de ce bateau, elle va forcer le respect de l'équipage lorsqu'elle le ramène de Rotterdam au Havre en décembre 1923 et qu'elle gère en capitaine les manœuvres dans le gros temps. Et elle va donc participer à plus de 86 régates par an, quand même, dans toute l'Europe. Soit comme capitaine à la barre de voilier de compétition de 6 mètres, ou alors comme skipper, lorsqu'elle prend part à des régates sur des voiliers de 8 mètres, et là où la barre est un peu trop importante pour elle, et il faut confier à des bras plus costauds cette barre, mais elle reste capitaine à bord, et c'est elle qui dirige les manœuvres. Alors... non seulement cette pratique de la régate n'est pas très féminine, hein, c'est vraiment des choses plutôt
0: réservées aux hommes,
1: voilà,
0: façon,
1: merci. Ouais. Elle va emporter aussi en juin et juillet 1928 les sélections françaises pour les Jeux Olympiques.
0: Ça, c'est quand même très prestigieux. Ça,
1: voilà.
0: Ça dit son niveau d'excellence.
1: Oui, c'est ça.
0: Dans la pratique.
1: Et c'est la seule femme et la première femme skipper de cette édition des JO. Parce que on peut noter quand même que les épreuves strictement féminines de voile vont n'apparaître qu'en 1988, ouais, quand
0: fou,
1: même,
0: hein,
1: aux JO,
0: ouais,
1: de Séoul.
0: Il aura
1: Séoul,
0: fallu du temps.
1: Donc, c'est quand même une très grosse performance pour elle. Et elle va arracher une médaille d'or dans la dernière régate de la compétition avec un bateau qu'elle a baptisé L4. Et j'ai lu que cette bagarre avait été vraiment très forte et qu'elle avait arraché vraiment jusqu'au bout.
0: Donc un très bel exploit sportif.
1: C'est ça. Ouais.
0: D'ailleurs, je crois qu'elle va être... elle va être reconnue et récompensée pour cet exploit, justement,
1: oui,
0: par l'État français.
1: Elle va recevoir la Légion d'honneur. Et le titre qui est décerné par les Anglais de plus grand skipper du monde, et là, plus grande skipper du monde, du coup. Alors, elle va écrire « Ma victoire olympique fut belle, lutte ardente contre tout et contre tous, tous coalisés contre mon aile. Je dus combattre le doute, le temps, la routine, la supériorité, la muflerie, la fatigue et la maladie. J'ai donné, comme dans une bataille, ma vie pour la victoire. » Et l'année suivante, elle va décrocher la Coupe de France, qui n'est pas non plus
0: une petite chose,
1: voilà, un moindre exploit. Mmh. Et La Marine nationale lui attribuera les galons de quartier maître d'honneur, ce qui est aussi un signe de son niveau en autisme. Et alors, avec sa fortune, elle va apporter aussi un soutien au Yacht Club de France, qui est présidé par le commandant Charcot. Et on revoit ici Brest, puisqu'elle offre à l'école navale, dont elle est la marraine, toute une flottille de petits voiliers pour entraîner les élèves officiers de la marine. Puisqu'elle trouve qu'ils n'ont pas assez de formation de ce côté régatier, en fait. Donc, elle leur offre cette flottille. Mais bon, bien sûr, elle ne se contente pas non plus de régater ou de skipper des bateaux. Elle est aussi passionnée par leur construction ou leur rénovation. Elle va lancer quasiment sur une dizaine d'années 12 voiliers de compétition.
0: Et on va continuer de parler de Virginie Herriot, mais je voulais profiter de tes dernières paroles pour penser à une grande navigatrice qui a aussi quelque part brisé des barrières et dont on a tous une mémoire très vive ici à Brest. Il s'agit de Florence Artaud. Alors, bien sûr, il fallait l'illustrer en musique puisque c'est l'heure de la pause. Et j'ai choisi un morceau que je crois que tu aimes beaucoup. Je vais te laisser l'annoncer si tu veux bien, Christine.
1: Alors, c'est le titre de Pierre Bachelet, Flo, où elle chante d'ailleurs avec lui. Et donc, ouais, c'est des souvenirs.
0: C'est des souvenirs assez très émouvants. On écoute ça tout de suite.

0: Pierre Bachelet, Florence Artaud, bien sûr, vous l'aurez reconnu, ce très joli morceau Flow qui lui rend un bel hommage. Nous parlons de Virginie Herriot, une très grande navigatrice, elle aussi, médaillée olympique, aristocrate parisienne qui a un peu brisé les codes pour faire ce qu'elle aimait faire, c'est-à-dire des régates, devenir skipper d'exception. Et Christine, tu parlais, lorsqu'on préparait l'émission, d'une femme qui a su garder quand même sa part de mystère tout au long de sa vie et jusqu'à la fin de sa vie. Elle a quand même eu des zones d'ombre, on peut le dire.
1: Oui, tout à fait. Alors, elle était courageuse et volontaire, mais elle était aussi nimbée de mystère. Et encore aujourd'hui, on ne connaît pas bien sa personnalité, finalement, bien qu'elle soit reconnue par tous les grands d'Europe à l'époque. Hein. Alors, elle reste habitée par la tristesse, peut-être encore un parallèle avec Florence Artaud, dont elle cherche à se guérir sur l'eau, en fait, et elle va parcourir au total quand même 143 232 nautiques, c'est-à-dire 267 kilomètres exactement, plus de 6 fois le tour du monde quand même. Et donc, mais on sait aussi peu de choses sur sa vie privée, finalement.
0: Alors, on va rappeler, on sait qu'elle a été mariée peu de temps, elle a eu un fils, je crois, de cette union.
1: Fils, ouais.
0: Et sinon, elle a eu une autre relation dans
1: Alors,
0: sa vie, une autre...
1: ce ne sont que des soupçons, finalement. On lui prête une aventure avec Alain Gerbaud, qui était le premier navigateur à traverser à la voile en solitaire d'est en ouest. Il est le premier Français à achever un tour du monde en solitaire à la voile. Et c'est aussi quelqu'un qu'on célèbre pour son plaidoyer en faveur des Polynésiens et de leur culture. Mais rien là n'est avéré. D'autres rumeurs alimentent aussi des soupçons d'homosexualité, mais finalement, personne n'en saura rien.
0: Très certainement parce qu'elle était volontaire et qu'elle s'affirmait en tant que femme.
1: Voilà, c'est ça. Et d'un autre côté, elle va poursuivre l'œuvre généreuse de sa mère au profit des orphelins de guerre. Voilà un peu tout ce qu'on sait finalement de sa vie privée.
0: De sa trajectoire.
1: Et en 1932, elle va se blesser gravement aux côtes et au foie lors d'une tempête en Adriatique. Alors comme toujours, elle va faire face et comme si de rien n'était, mais cette blessure la rattrape en 1947 à Arcachon, alors qu'elle est en course. Une syncope l'oblige à renoncer et elle décède le lendemain à bord de son voilier ailé. Et en fait, elle voulait être immergée, hein, comme tous les marins, ou comme beaucoup de marins le voulaient, dans la mer, en fait. Mais sa mère ne va pas respecter ses volontés. Et elle sera enterrée dans le mausolée familial, au Vésinet. Et ce n'est qu'en 1948, que son fils accède en fait aux souhaits exprimés par sa mère, et c'est là qu'on retrouve son fils qui finalement, on n'a pas non plus beaucoup d'infos sur lui, et c'est assez étonnant. Il ressurgit à cette époque-là pour accéder finalement aux souhaits exprimés par sa mère, et elle sera enterrée en marin, et là on retrouve encore le lien à Brest, puisque c'est un navire de l'école navale en fait qui émerge son cercueil au large, dans la rade de Brest.
0: Voilà, et on peut dire que ce lien, il est pérenne, il est définitif, il est absolu, puisque quand on est enterré dans la rade de Brest, on y est pour le reste
1: de l'humanité. Voilà. Si vous naviguez dans la rade,
0: vous pouvez avoir
1: une pensée.
0: Pensée
1: pour Virginie Herriot.
0: Il y a de nombreuses personnalités qui ont été comme ça... émergé dans la... On dit émergé, c'est ça ?
1: Immergé,
0: merci, dans la rade de Brest. Christine, pour préparer cette émission, quelles ont été tes sources ?
1: Alors, j'ai utilisé des ouvrages. Alors d'abord, un catalogue d'exposition du Musée de la Marine de Port-Louis qui lui a été consacré en 2024, qui s'appelle Virginie Herriot, une navigatrice au sommet de l'Olympe. Hein,
0: chez Locus Solus,
1: ça,
0: excellente maison d'édition.
1: Un très bel ouvrage. Et puis, une réédition, en fait... d'écrits de Virginie Herriot, parce qu'elle écrivait beaucoup sur la mer, ses impressions, etc., sur ses croisières, qui s'appelle « Sur mer, impressions et souvenirs », Nautilus édition, qui est paru en 2020 et qui est la réédition d'un livre édité en 1933.
0: Parfait. On vous encourage à consulter ces ouvrages. On a été très heureux d'évoquer la mémoire de cette femme assez peu connue du grand public. On espère que vous aurez appris des choses. Et je vous propose sans plus tarder de filer vers l'agenda du patrimoine.
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0: Les festivités de décembre nous rattrapent évidemment et on est très heureux de vous convier à participer à un Noël fantastique avec les Irréels. C'est à Brest, c'est une étrange peuplade qui s'est installée sur la place Wilson, à deux pas de la rue de Siam. Et leur visage évoque tout à la fois l'animal et l'humain, ils s'appellent même les Irréels et pourtant ils ne parlent pas et leur campement est tout aussi très étrange.
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0: Vous écoutez Radio Neptune, il est 20h, place au jazz, jusqu'à 9h demain matin. C'est le moment de retrouver le jazz des origines sur Radio Neptune. C'est GM Jazz qui démarre.
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Bonjour, c'est Bernard à l'antenne pour cette balado-diffusion consacrée au jazz et au vieux jazz d'une manière générale. Mais aujourd'hui, ce n'est pas du vieux jazz qu'on va écouter, c'est du jazz contemporain, mais à la manière traditionnelle. Et donc, je suis parti en vacances cet été et je suis allé au festival de jazz de Bude. Bude, en Cornouailles, en Angleterre et en Cornouailles. Voilà. Et ce festival, il est assez prodigieux, consacré au vieux jazz. Et donc, il est assez dense parce qu'il y a à peu près 6 endroits où passent les groupes. Il y a 4 concerts par jour, ce qui fait 24 concerts tous les jours pendant 4 jours. Ça fait une centaine de concerts en 4 jours. C'est assez dense et on est plongé dans cette ambiance et c'est vraiment super. Voilà, je vous conseille d'y aller. C'est toujours à la fin août ou début septembre.

Voilà. Et donc, j'ai fait plein d'enregistrements et j'ai enregistré plein de groupes que je connaissais ou que je ne connaissais pas. Et là, je vais vous présenter un groupe de Paula Jackman. Paula Jackman, c'est une clarinettiste. Elle joue un petit peu de saxophone aussi, mais principalement clarinettiste, et elle chante aussi. Clarinettiste, elle a lancé son groupe Jazz Master en 2022, en hommage à son défunt mari, le fabuleux, ça c'est pas moi qui le dis, c'est leur site, le fabuleux banjoïste Brian Master. Voilà. Et donc, depuis lors, le groupe s'est produit dans les salles à travers le Royaume-Uni, la République tchèque et l'Allemagne. Et on va écouter tout de suite Little Girl.

Donc c'était Sadne. Le groupe propose un mélange de morceaux connus et d'autres moins connus, mais qui méritent d'être mis en avant. Bon nombre de ces morceaux sont arrangés par Hugues Crozier, qui, en plus d'être le mari de Paula, est pianiste et chanteur du groupe. Et alors nous écoutons « I wish I could shimmy like my sister Kate ». Alors, je ne savais pas ce que ça voulait dire, « shimmy ». Et donc j'ai cherché, et ça veut dire « se trémousser ». J'aimerais bien être capable de me trémousser comme ma sœur Kate.

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0: Et le morceau suivant est Hymne to Freedom, l'hymne à la liberté.

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1: Comme elle vient de le dire, Hymn to Freedom. Et alors, c'est un morceau d'Oscar Peterson de 1959. Voilà. La formation habituelle du groupe est la suivante. Paula Jackman à la clarinette. Je crois l'avoir vu une fois avec un saxo, mais en général à la clarinette. Magic Mike Henry au cornet. Paul Taylor au trombone. Hugues Crozier au piano, au chant et aux arrangements. Lord Mac Isiner au sousaphone. Alors, Lord, alors, j'ai discuté avec lui, j'ai dit que tu es vraiment un Lord. Il m'a dit oui, ça coûte tant. Voilà, ça s'achète. Et donc, mais en plus, il joue bien le personnage. Il est, avec son sousaphone, impassible, il ne bouge pas un cil, il ne bouge pas avec le rythme ni rien, et il joue d'une manière très calme et très posée. C'est un tubiste classique, quoi. Voilà. Et des fois, il y a John Watson à la batterie, mais là, il n'y était pas. Ça a été enregistré dans une petite salle. Je veux dire, c'est tout petit. Il y avait peut-être 50 personnes dedans, quoi. Et c'était le club. C'était le bar du club de golf de Bude. Alors c'est très cosy, c'est très des bons sièges rembourrés pour écouter. On te sert à table tes boissons et tout, et puis voilà, c'est très calme, c'est très agréable comme ça. C'est parce que tous les concerts ne sont pas comme ça. Il y en a d'autres où c'est extrêmement puissant, extrêmement volumineux, et puis où il y a beaucoup de monde. Mais là, c'est le côté un petit peu tranquille, et c'est vraiment très agréable. Voilà, on est assuré de passer un excellent moment de jazz Dixieland, en grande qualité avec ce groupe. Et on va écouter The Fat Man. Alors c'est de Fat Domino, voilà.

Donc c'était The Fat Man par Paula Jackman et, et son groupe, que j'ai plus le nom. Jazz Master, voilà, son groupe Jazz Master. Et on va écouter maintenant The Rose Room.

Rose Room. Le groupe a enregistré 4 CD. Easy to Love en novembre 2022, Caldonia en décembre 2023, New Orleans Shuffle avril 2024, Sanctuary of the Earth juin et septembre 2025. Et on écoute une marche qui est jouée à l'euphonium par le tubiste. Alors l'euphonium, c'est quoi? C'est un petit tuba. Voilà. Et j'ai pas trop bien compris ce qu'elle a raconté, parce que, je sais pas, elle parle pas français. C'est étonnant, hein, en Angleterre, mais bon. Mais j'ai l'impression qu'elle parle pas anglais non plus, que c'est un anglais avec un certain accent régional, voilà. Mais enfin, toujours est-il que j'ai eu l'impression qu'elle parlait d'une réécriture de Mozart. Mais je suis pas sûr que ça soit de Mozart, voilà. Et ça s'appelle « Marche ».

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0: Je vais m'asseoir et m'écrire une lettre à moi-même. 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

Une fin en queue de poisson. Et pour terminer cette balado-diffusion, voici un dernier morceau. Je n'ai pas le titre, mais bon, si vous le trouvez, c'est la forme d'un concours. Vous écrivez à Radio Neptune pour donner le titre, et puis je le rajouterai sur le site. Voilà. Donc, un dernier morceau par Paula Jackman.

Voilà, c'était donc le Paula Jackman Jazz Master, enregistré à Bude, au mois de septembre de cette année 2026.

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Bonjour, c'est Bernard, donc à l'antenne, pour cette baladodiffusion sur le jazz, le vieux jazz. Voilà. Et je vous avais concocté avant les vacances. Oh là là, c'est loin, c'est l'année dernière, bien entendu. Une émission sur la Close Harmony avec les Andrew Sisters, avec les Mills Brothers, avec des tas de monde comme ça. Et je vais continuer un petit peu cette émission sur la Close Harmony. Pour vous aider à vous souvenir de cette émission d'avant les vacances, voici un morceau. Un morceau phare et un morceau que j'aime beaucoup, c'est pour ça que je me permets de le replacer, des Andrew Sisters, Rum and Coca-Cola.